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2: Vous écoutez Radio France Internationale, 6h à Paris et Genève, 4h temps universel. L'heure d'un nouveau point sur l'information avec Fabrice Legrier. Bonjour Fabrice.
3: Bonjour Paul, bonjour à tous.
2: Et à la une de votre journal, cette question, se dirige-t-on vers un début officiel des négociations entre l'Iran et les États-Unis dans la journée?
3: La délégation iranienne est en tout cas arrivée en Suisse. Jed Evans est lui dans l'avion, le vice-président américain qui, avant de décoller, a tenté de se montrer rassurant concernant les tensions entre Israël et le Hezbollah au Liban. La fin des hostilités entre les deux camps est une mesure du protocole d'accord américano-iranien. L'Iran a refermé le détroit d'Ormuz hier en représailles aux frappes israéliennes dans le sud du Liban. Le second tour de la présidentielle en Colombie ce dimanche, 41 millions d'électeurs appelés aux urnes pour choisir leur candidat, celui de gauche Ivan Cepeda ou d'ultra-droite, le millionnaire Abelardo de la Espriella, leur portrait dans ce journal. Nous reviendrons aussi sur la canicule qui frappe l'Europe et notamment la France où c'est une première, 35 départements sont en vigilance rouge canicule. C'est le plus haut niveau d'alerte et nous verrons ce que cela implique. 4 jours après la signature du protocole d'accord, les négociations entre les États-Unis et l'Iran devraient donc débuter en Suisse aujourd'hui. La délégation iranienne est arrivée sur place, tout comme l'émissaire américain Steve Witkoff, tandis que Jed Evans a lui décollé de Washington dans la soirée. Le vice-président américain qui a déclaré que les discussions devraient durer quelques jours et qui espère des progrès sur la question du nucléaire iranien, mais aussi concernant le très fragile cessez-le-feu entre Israël et le Hezbollah au Liban. Cessez-le-feu que les deux camps s'accusent d'avoir violé mutuellement. De nouvelles frappes israéliennes ont fait au moins 24 morts hier dans le sud libanais. Se dirige-t-on vers une accalmie? En tout cas, hier soir, un responsable de l'armée israélienne a déclaré avoir reçu l'ordre de mettre fin aux hostilités. Avant de décoller pour la Suisse, Jed Evans a tenté de rassurer sur la situation.
4: Marco Rubio et toute son équipe ont tiré des enseignements précieux de la situation au Liban. Malgré ce qui fait les gros titres, la situation s'améliore, les tensions se stabilisent. On devra gérer la situation en permanence pour garantir la sécurité d'Israël et du Liban. L'objectif principal, c'est de sécuriser toute la région. Le gros problème qu'on a, c'est que lorsque l'un d'entre eux tire, l'autre riposte. Il faut endiguer la spirale de violence et stopper l'escalade suffisamment longtemps pour instaurer un cessez-le-feu durable. C'est ce qu'on va tenter de faire. Les gens observent la situation et constatent une amélioration.
3: Et en attendant, après les nouvelles frappes israéliennes au Liban hier, l'armée iranienne a annoncé la refermeture du détroit d'Ormuz au trafic maritime. À propos de ce détroit, Donald Trump a lui menacé d'y imposer un péage américain si les négociations avec l'Iran venaient à échouer. Dans la bande de Gaza, des sources médicales affirment qu'au moins 11 personnes ont été tuées dans des frappes israéliennes hier, malgré le cessez-le-feu en vigueur. Parmi les victimes, un journaliste de la chaîne d'information Al Jazeera, que l'armée israélienne a qualifié, je cite, de terroriste du Hamas. Le deuxième tour de la présidentielle en Colombie ce dimanche, les 41 millions d'électeurs appelés aux urnes décideront s'ils maintiennent au pouvoir un gouvernement de gauche en élisant Ivan Cepeda, 63 ans, ou bien s'ils optent pour l'outsider d'ultra-droite, le millionnaire Abelardo de la Espriella, 47 ans, soutenu par Donald Trump et qui est arrivé en tête au premier tour. Deux projets de société et deux hommes que tout oppose. À Bogota pour RFI, Marie-Ève de Teuf.
5: Abelardo de la Espriella s'habille en Italie et ne boit, dit-il, que des grands vins. Ivan Cepeda est, lui, un homme austère qui porte depuis 30 ans les mêmes chemises Colmao. De la Espriella est avocat, pénaliste. Il a gagné beaucoup d'argent en défendant des narcotrafiquants et des chefs paramilitaires accusés de centaines de crimes de sang. Il n'a aucune expérience de la vie politique. Cepeda, qui a fait des études de philosophie, s'est consacré à la défense des droits humains avant de devenir député puis sénateur. De la Espriella aime les caméras, il se fait appeler le tigre. Ses meetings de campagne ont pris des allures de concert de rock. Sur l'estrade, Cepeda lit ses discours d'un ton monocorde. De la Espriella exhibe dans les médias sa jolie épouse et ses 4 enfants. La compagne de Cepeda, qui refuse de jouer les premières dames, a été très discrète tout au long de la campagne. Enfin, de la Espriella parle d'étriper ses ennemis politiques. Cepeda veut, lui, un grand dialogue national. Les sondages donnent de l'Espreya gagnant. Marie-Ève de Teuf, Bogota, RFI.
3: Et les bureaux de vote colombiens ouvriront à 8h. Il sera 13h en temps universel. L'épidémie d'Ebola en RDC, le dernier bilan dans les trois provinces touchées, fait état de 247 morts parmi les 956 cas confirmés. Seuls 92 guéris ont déjà été enregistrés. Hier, le ministre congolais de la Santé, Roger Kamba, et son collègue de la communication, Patrick Muyaya, se sont rendus dans la commune rurale de Mongwalou, à près de 100 km de la ville de Bunia, pour évaluer et renforcer la riposte. C'est de là que tout est parti et où l'on compte 70% de l'ensemble des cas. Roger Kamba qui a délivré un message d'encouragement et d'espoir et qui a rappelé la mise en place de la gratuité des soins. En France, un nouveau rapport sur l'affaire Betaram vient de sortir. D'après ce dernier, entre 700 et 1500 enfants scolarisés entre 1950 et la fin des années 90 au sein de l'établissement, ainsi que dans d'autres appartenant à la congrégation religieuse, ont été victimes de violences d'une extrême gravité, sadisme, torture. Les conclusions font même état de crimes de masse. Une dizaine de victimes issues d'établissements en Algérie, au Maroc et en Côte d'Ivoire ont également été auditionnées. L'Institut Louis Jouanet, en charge de ce rapport, recommande la mise en place de nouvelles enquêtes à l'international. Jean-Pierre Massas est le président de cet institut.
0: On s'est aperçu que Betaram, c'était d'abord évidemment le site de l'Estel Betaram dans les Pyrénées-Atlantiques, mais que les prêtres bétaramites, c'était à partir des années 1900-1930, déplacés en Argentine, en Terre Sainte, dans le monde maghrébin et en Côte d'Ivoire. Et donc comme les agresseurs qu'on a pu rencontrer en France s'étaient déplacés à l'étranger, on s'est posé la question de savoir s'ils avaient fait à l'étranger ce qu'ils avaient fait en France. Et en fait, on s'est aperçu qu'il y avait des dénonciations qui avaient commencé à être faites. On a passé une semaine en Côte d'Ivoire pour rencontrer des personnes. Donc on a, en une semaine, pu identifier 8 personnes qui se sont déclarées victimes. Et on a eu récemment des retours du Maroc et d'Algérie en disant qu'il y a des plaintes qui remontent. Nous, on était dans une commission avec des moyens limités. Donc ce qu'on a préconisé, c'est de dire, voilà, il n'y a pas de raison que des systèmes qui soient criminels en France ne le soient pas à l'étranger. Donc il faut évidemment aller y enquêter.
3: Des propos recueillis par Oriane Gendreau. Dans l'actualité également, la fête de la musique annulée dans plusieurs villes françaises ce dimanche. Dans d'autres, les festivités se dérouleront, mais sans alcool, dont la vente a été interdite. La faute aux températures extrêmes qui sévissent dans l'Hexagone et qui ont poussé Météo France et les autorités sanitaires à placer 35 départements en vigilance rouge canicule. C'est le plus haut niveau d'alerte et c'est surtout du jamais vu depuis l'instauration de ce système en 2004. Vigilance rouge, qu'est-ce que cela implique concrètement? Concrètement, Stéphanie Schuller.
6: Une vigilance rouge est déclarée en cas de canicule exceptionnelle par sa durée, son intensité et son extension géographique. Durant cette période, des températures extrêmes, de jour comme de nuit, représentent un danger absolu pour la santé de l'ensemble de la population et menacent les activités de toute la société. Au cours d'une vigilance rouge canicule, des messages de prévention sont diffusés dans les médias pour inciter les citoyens à suivre les consignes de sécurité. Les autorités, elles, peuvent également prendre des mesures, comme ouvrir des lieux de fraîcheur, déclencher des plans d'urgence dans les hôpitaux, annuler des événements sportifs ou culturels, aménager les emplois du temps des travailleurs en extérieur ou des élèves, voire même fermer certains établissements scolaires ou encore recourir au télétravail. Depuis l'instauration du système de vigilance canicule, la France n'a connu que 8 épisodes en vigilance rouge et jamais 35 départements en même temps, un chiffre qui risque d'ailleurs encore de monter.
3: Une canicule qui s'annonce durable et qui frappe aussi le Royaume-Uni, l'Allemagne, la Suisse, l'Espagne et les îles Baléares. Une chape de plomb qui touche également la Hongrie, la Slovaquie ou encore l'Autriche. C'était jusqu'à présent le seul continent qui en avait été épargné, mais le cadavre d'un oiseau migrateur porteur de la grippe aviaire H5N1 a été retrouvé sur une plage de l'ouest de l'Australie. Il s'agit donc du premier cas de grippe aviaire détecté sur le continent qui abrite une importante industrie volaillère ainsi que de nombreuses espèces endémiques d'oiseaux. Néanmoins, le gouvernement se prépare à une telle éventualité depuis des années et assure qu'à ce stade, le virus d'une mortalité redoutable n'est absolument pas répandu à grande échelle. À Brisbane, les précisions de Grégory Pless.
7: Des premiers cas de grippe H5 avaient été relevés en octobre dernier sur les îles Heard et McDonald en zone antarctique à 4000 km des côtes australiennes, mais le continent jusqu'à présent y avait échappé. Ça n'est désormais plus le cas avec au moins un oiseau mort et un autre suspecté d'être également porteur du virus. Il est en revanche encore trop tôt pour parler d'une épidémie, selon Julie Collins, la ministre australienne de l'Agriculture.
8: Je veux réaffirmer que la grippe n'est pas largement répandue. Il n'y a aucune preuve de mortalité de masse ou que le virus ait infecté notre industrie volaillère et agricole à ce stade.
7: L'Australie se prépare depuis des années à l'arrivée de la grippe aviaire et semble plutôt bien armée pour éviter une hécatombe dans ses élevages de poulets. En revanche, les autorités reconnaissent qu'elles ne pourront pas faire grand-chose si le virus se répand dans la faune sauvage. Un risque particulièrement élevé pour des animaux déjà au bord de l'extinction, c'est ce que souligne Fiona Fraser, la commissaire aux espèces menacées.
9: Cela inclut des mammifères comme le diable de Tasmanie, qui est un charognard mais aussi une espèce en danger critique d'extinction comme la perruche à ventre orange, mais aussi d'autres espèces qui ne sont pas encore menacées mais qui pourraient le devenir dans certaines régions comme le cygne noir.
7: Face à cette menace, le gouvernement s'est dit prêt à mettre tout en œuvre pour éviter la propagation du virus. Grégory Pless, Brisbane, RFI.
3: Enfin, la page sportive est bien sûr la Coupe du Monde de football. Il y a un match qui se joue en ce moment même, la Tunisie qui affronte le Japon. Et ce sont les Japonais qui mènent actuellement 1-0. L'Allemagne s'est par ailleurs qualifiée pour les 16e de finale en battant la Côte d'Ivoire 2-1. Énorme déception et évidemment de la frustration pour les éléphants alors qu'ils ont longtemps mené. Je vous propose
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1: Orange ou rouge ce dimanche. Le record de température de la canicule de 2003 va être battu. Elle avait fait 15 000 morts. Dans l'actualité ce matin également, les discussions qui doivent commencer aujourd'hui en Suisse entre l'Iran et les États-Unis. Téhéran a refermé hier le détroit d'Ormuz en représailles aux frappes israéliennes sur le Liban. Nous sommes aussi en Colombie. Au matin du second tour de la présidentielle, le candidat d'extrême droite est donné favori et la campagne a pris une tournure violente depuis le premier tour. Et puis la désillusion des éléphants à la Coupe du Monde de football. La Côte d'Ivoire s'est vue battre l'Allemagne, mais la Mannschaft l'a finalement emporté sur le fil hier soir de 2-1.
2: C'est un signe qui ne trompe pas du réchauffement climatique qui s'installe.
1: Et des bouleversements qui s'annoncent sur son passage, le continent européen frappé pour la deuxième fois en moins d'un mois par une vague de chaleur extrême. L'alerte orange canicule annoncée pour le début de la semaine dans le sud de l'Angleterre. Des températures jusqu'à 40 degrés attendues en Espagne. Les écoles fermées en Suisse ou la région de Bâle est placée en vigilance 4 sur une échelle 5. L'Allemagne qui évoque un stress thermique fort à extrême sur une grande partie de son territoire. Bref, la canicule s'intensifie. Elle s'intensifie également en France où le thermomètre pourrait franchir les 41 degrés par endroit dans les prochains jours. Les trois quarts des Français sont concernés et 26 millions d'entre eux se réveillent ce matin en vigilance rouge. Elle a été déclarée dans 35 départements et c'est un record. Adrien Varnan est prévisionniste chez Météo France.
3: C'est-à-dire qu'il y a vraiment un danger pour la santé, pour la sécurité des biens et des personnes. La vigilance rouge concerne l'ensemble des personnes, pas uniquement des personnes vulnérables. On est face à un phénomène météorologique qu'on peut qualifier d'extrême. Et donc ça s'adresse vraiment à l'ensemble de la population. Et donc voilà, quand on franchit le cap de la vigilance rouge, on parle de vigilance absolue. Et donc il suffit pas uniquement de prendre quelques précautions, c'est que vraiment ça va affecter des pans entiers de la société dans différents domaines. Clairement, la France n'a connu qu'un seul épisode comparable. C'était la canicule d'août 2003 qui avait duré plus de 2 semaines. En plus, là, on a encore les écoles qui sont ouvertes. La pleine activité du mois de juin, on n'est pas dans les périodes de vacances où beaucoup de gens sont au bord de la mer ou au bord de la piscine. Donc on a vraiment une vague de chaleur exceptionnelle, historique. Ça va probablement durer au moins jusqu'à jeudi ou vendredi prochain. Pour le dire les choses simplement, pour le moment, on ne voit pas de façon claire et nette la fin de cette vague de chaleur.
1: Des propos recueillis par Stéphanie Schuller et la vigilance orange décrétée par ailleurs dans 45 départements français. La canicule de 2003, qui sert encore de référence, avait fait 15 000 morts dans l'Hexagone. La fête de la musique prévue aujourd'hui en France est annulée dans plusieurs villes. La consommation d'alcool sera interdite sur la voie publique dans les départements placés sous vigilance rouge. C'est le cas notamment à Paris où 4 800 policiers et gendarmes ainsi que 2 500 sapeurs-pompiers seront déployés ce soir.
2: Bientôt une semaine après l'annonce du protocole d'accord entre l'Iran et les États-Unis, les négociations entre les deux pays, elles vont enfin commencer.
1: Un premier tour de discussion annoncé pour aujourd'hui en Suisse. La délégation iranienne est arrivée sur place, tout comme le vice-président américain J.D. Vance qui vient d'atterrir dans le pays. Mais Téhéran prévient, le protocole d'accord est en danger si ces lignes rouges ne sont pas respectées rapidement. L'Iran a annoncé hier refermer le détroit d'Ormuz en représailles aux frappes israéliennes sur le Liban. Elles ont fait au moins 24 morts ce samedi. Israël et le Hezbollah s'accusent mutuellement d'avoir violé le cessez-le-feu qu'ils ont conclu vendredi. On constate néanmoins une accalmie depuis hier soir, alors que l'armée israélienne dit avoir reçu l'ordre de cesser ses opérations offensives. À Jérusalem, Michel Paul.
4: Halte au tir, une directive du Premier ministre Benjamin Netanyahou pour mettre en place un nouveau cessez-le-feu au Liban, le sixième déjà, et cela sous la pression directe de la Maison-Blanche. Comme les précédentes, la trêve est fragile. L'armée israélienne signale plus de 50 roquettes tirées par le Hezbollah ce samedi contre ses troupes. Un porte-parole militaire dénonce des violations constantes et confirme la perte de 5 soldats israéliens en 48 heures. L'armée dit maintenir ses positions dans la zone de sécurité au Liban Sud, notamment dans le secteur de Tibnit, pour démanteler un réseau souterrain massif, véritable bastion de l'unité Bader du Hezbollah. Si un responsable israélien prévient « si le Hezbollah viole la trêve, nous répliquerons avec force », l'inquiétude se déplace aussi vers le Golfe. Téhéran menace de mesures supplémentaires. En Israël, la crainte de tirs de missiles balistiques en provenance d'Iran et une fois de plus prise très au sérieux. Michel Paul, Jérusalem, RFI.
1: Et Israël qui continue aussi de frapper la bande de Gaza. 11 morts hier dans l'enclave selon des sources médicales, parmi lesquelles 4 membres d'une même famille et un journaliste d'Al Jazeera. L'armée israélienne affirme sans preuve qu'il était un terroriste du Hamas, alors que la chaîne condamne pour sa part son meurtre délibéré. 12 employés d'Al Jazeera ont été tués à Gaza depuis octobre 2023, alors que selon Reporters sans frontières, l'armée israélienne a tué à Gaza ces deux dernières années plus de 220 journalistes, dont 70 dans l'exercice de leurs fonctions.
2: En Colombie, l'ouverture des bureaux de vote dans tout juste 6 heures.
1: 41 millions d'électeurs appelés à faire un choix de société, le second tour de la présidentielle, entre deux candidats diamétralement opposés. D'un côté, Iván Cepeda, héritier désigné du président sortant de gauche, Gustavo Petro. De l'autre, Abelardo de la Espriella, candidat d'extrême droite, soutenu par Donald Trump et qui a surpris en arrivant en tête du premier tour. Les sondages s'étaient trompés sur lui. Il le donne aujourd'hui favori et la campagne s'est durci ces deux dernières semaines. Reportage, Najed Benrabah.
5: En terrasse, dans les centres commerciaux, dans la rue et même à la station essence, la même conversation revient. Pour qui voter dimanche? Et le ton monte vite. Après le premier tour, plusieurs vidéos ont circulé sur les réseaux sociaux montrant des militants de gauche et de droite en venir aux mains, parfois même à la machette ou au couteau. Sara Rodriguez est étudiante en philosophie à l'université d'Antioquia, où des affrontements ont éclaté il y a quelques jours. Des hommes cagoulés y ont lancé des fumigènes et affronté les forces de l'ordre.
6: Je suis très stressée. Il y a environ 2 semaines, je descendais d'un bus et une personne m'a tendu un tract du candidat pour lequel je ne vais pas voter. Je l'ai refusé. Et là, tout le groupe a commencé à m'insulter. La tension est aussi évidente entre voisins. Elle est vraiment latente.
5: Juan David Garcia, un étudiant en sociologie, est lui aussi inquiet.
7: Je suis très anxieux parce que l'ambiance est vraiment très hostile et notamment depuis qu'un candidat a promis d'éviscérer l'adversaire et les bases politiques ainsi que ses soutiens électoraux. Et en ce sens, une nouvelle grogne sociale pourrait bien sûr éclater.
5: Face à ces tensions, plus de 120 000 policiers seront déployés ce dimanche pour assurer la sécurité du scrutin. Najed Benrabah, Medellin, RFI.
1: Et la Colombie qui fait aussi face à sa pire vague de violence depuis l'accord de paix signé avec la guérilla des FARC en 2016. Le président Gustavo Petro a annoncé cette nuit le coup le plus dur porté à l'EMC, principale faction dissidente des FARC qui refuse toujours de déposer les armes. Le bras droit du chef de l'EMC a été tué ce samedi dans un affrontement avec les forces régulières du pays.
2: On a une également, Julien, du football avec la Coupe du Monde qui se poursuit.
1: Avec un premier point en Coupe du Monde historique pour Curaçao cette nuit. Match nul 0-0 contre l'Équateur. Sur le terrain actuellement, le Japon mène 2-0 contre la Tunisie. La Coupe du Monde marquée aussi par l'immense déception de la Côte d'Ivoire, battue hier soir par l'Allemagne sur le fil, 2-1. Frédéric Suto était en tribune.
8: Il fallait voir les éléphants au coup de sifflet final, tête baissée, les mains sur les hanches dans le rond central, KO debout, assommé par le but de Denis Undaz dans le temps additionnel. L'attaquant de Stuttgart avait déjà égalisé à la 68e minute, répondant au but de Franck Kessier, inscrit en première période, après un superbe travail sur l'aile gauche de Yann Diomandé. Les Ivoiriens ont longtemps cru tenir la victoire. Ils ont regardé l'Allemagne de Manuel Neuer, les yeux dans les yeux. Ils ont même eu des ballons de 2-0 en début de seconde période, quand Amad Diallo a haussé le ton. Le momentum était passé, l'Allemagne a poussé, le sélectionneur Julian Nagelsmann a fait entrer Denis Undav qui a donné le tournis à la défense ivoirienne. Simon Adingra, certes, a eu le ballon du 2-1 en fin de match, merveilleusement servi par Nicolas Pepe, mais il s'est emmêlé les pinceaux. Quelques minutes plus tard, l'Allemagne marquée et emportée tout dans le temps additionnel. Battue, les éléphants joueront leur qualification pour les 16e de finale jeudi prochain contre Curaçao. Frédéric Suto, Toronto, RFI.
1: Et l'Allemagne, de son côté, qualifiée, la Mannschaft n'était plus sortie des phases de groupe depuis 2014.
2: La Côte d'Ivoire déçue donc sur les terrains, mais qui peut se frotter les mains sur le plan économique.
1: Car le pays est le premier producteur mondial de noix de cajou et la Chine, justement, va faciliter l'accès de son marché aux noix de cajou africaines. Pékin vient d'adopter des règles communes pour les importations en provenance de la plupart des pays producteurs du continent. Une mesure présentée comme un moyen de renforcer les échanges agricoles. Claire Broadhurst.
9: Les producteurs africains de noix de cajou n'auront plus à négocier individuellement leur accès au marché chinois. Les autorités chinoises appliquent désormais les mêmes règles sanitaires à tous les pays africains ayant des relations diplomatiques avec Pékin. Jusqu'à présent, seuls quelques pays comme la Guinée-Bissau, le Mozambique ou encore la Gambie disposaient d'une autorisation spécifique pour exporter leurs noix de cajou vers la Chine. Désormais, les autres pays producteurs pourront eux aussi accéder à ce marché à condition de respecter les normes fixées par les autorités chinoises. La mesure concerne un secteur stratégique pour le continent. L'Afrique représente aujourd'hui la principale région productrice de noix de cajou dans le monde et assure l'essentiel de l'approvisionnement mondial en noix brutes. Pour Pékin, cette simplification doit permettre de diversifier ses sources d'importation, de sécuriser ses approvisionnements et d'élargir l'offre disponible pour les consommateurs chinois. Cette décision s'inscrit également dans les engagements pris par la Chine ces dernières années pour accroître ses importations agricoles africaines et rééquilibrer, au moins en partie, les échanges commerciaux avec le continent. Un objectif régulièrement mis en avant par Pékin lors des sommets Chine-Afrique. Cléa Broderst, Pékin, RFI.
2: Et puis on termine ce journal, Julien, en Inde, où le réseau social Telegram est hors service depuis une semaine.
1: 150 millions d'utilisateurs privés d'accès à la messagerie pour éviter de nouvelles fraudes au concours national d'entrée en faculté de médecine. C'est un concours ultra sélectif, plus de 2 millions de candidats pour seulement 130 000 places. Et il a été ébranlé le mois dernier par des fuites massives sur Telegram. L'examen est réorganisé aujourd'hui sous haute surveillance militaire. Abdoulaye Rali.
10: À 5 heures de Delhi, la ville de Kota accueille les principaux centres de préparation au concours d'entrée aux grandes écoles de médecine et d'ingénieurs. Pour éviter les fraudes, ce dimanche, l'application Telegram est coupée pendant que les militaires surveillent les examens. Pradat, 19 ans, doit repasser l'épreuve. L'annulation du premier examen a été un choc.
11: Cela nous a profondément affectés. Devoir tout recommencer et repasser cet examen, c'est une tâche psychologiquement très difficile.
10: Issu d'une famille de fonctionnaires, Pradat vise l'une des 130 000 places disponibles dans un concours qui rassemble plus de 2 millions de candidats. Mais bannir Telegram, suffit-il à sécuriser l'épreuve ?
11: Non, il y a des centaines de réseaux sociaux où les fuites peuvent s'organiser, même sur WhatsApp. Donc cela ne va pas beaucoup aider.
10: Vikash, lui aussi candidat, observe que les fuites de questionnaires se déroulent d'abord sur le terrain.
12: Les fuites se font en personne. Quelqu'un vient, vous donne le sujet papier, ça se passe en ligne.
10: Pour éviter les fuites, le gouvernement a aussi supprimé les circuits postaux et déploie l'armée pour convoyer les questionnaires. Abdullah Erali, New Delhi, RFI.
1: Et de retour à Paris, il est 7h13.
2: Merci beaucoup Julien Coquel-Rohem. À 5h13 en temps universel, alors qu'une partie de l'Europe fait face à une nouvelle vague de chaleur, on le disait, hein, c'est un tout autre signe du réchauffement climatique, cette fois-ci dans l'extrême nord du Pakistan, dans les montagnes du Gilgit-Baltistan. Les glaciers fondent à un rythme accéléré avec des conséquences qui sont déjà perceptibles. Des inondations soudaines, des glissements de terrain. Ces glaciers qui sont pourtant essentiels à l'économie locale, au tourisme et à l'irrigation des cultures, eh bien, sont aussi devenus désormais une source croissante d'inquiétude pour les villages à proximité. Reportage dans la région d'Ondine de Gaulle.
13: Dans une pièce unique, simplement meublée, Malika, 52 ans, tablier noué autour de la taille, s'active au fourneau. Dans ce petit restaurant de Gulmit, au cœur du Gilgit-Baltistan, elle a dû tout recommencer à zéro. L'été dernier, son ancien restaurant au bord de la rivière a été emporté en quelques minutes par une crue soudaine.
14: Personne ne nous avait prévenu qu'une chose pareille allait arriver. J'étais occupée à mes tâches habituelles. Soudain, la crue a frappé et j'ai fui. Le restaurant et tout le reste ont été emportés. Nous n'avons eu aucune compensation du gouvernement.
13: La catastrophe a été provoquée par la rupture d'un lac glaciaire, relâchant soudainement plusieurs millions de mètres cubes d'eau. Le village de Malika se trouve au pied du glacier de Gulmit qui culmine à près de 7300 mètres d'altitude.
14: Le dérèglement climatique s'est aggravé ces trois dernières années. De telles crues s'étaient déjà produites par le passé, peut-être une fois tous les 15 ou 20 ans.
13: La région accueille près de 13 000 glaciers, les plus nombreux hors des zones polaires. Nous retrouvons Salim Khan, guide de haute montagne de 34 ans, à la fin du glacier de Passou. Devant lui, de l'eau jaillit d'une vaste crevasse ouverte dans la glace.
15: Autrefois, le glacier faisait 30 km de long, mais aujourd'hui, il ne mesure plus que 12 km à cause du changement climatique.
13: Avec la hausse des températures, les glaciers de la région fondent depuis 2010 à un rythme environ 65% plus rapide que durant la décennie précédente.
15: Ces glaciers ont causé de nombreux dégâts aux terres agricoles, aux habitations et à l'industrie du tourisme. À terme, les habitants partiront car il ne restera plus rien. Ce sera la fin de notre civilisation.
13: Dans une vallée voisine, à Hassanabad, les crues glaciaires ne sont plus des événements ponctuels et se succèdent depuis 2019. L'été dernier, une crue soudaine a tout pris à Ali Dawar, 74 ans, chapeau traditionnel vissé sur la tête.
16: Tout a été emporté. Nos cerisiers, nos autres arbres fruitiers, les maisons, les étables.
13: Il craint que ses enfants ne puissent plus vivre sur ces terres.
16: Les experts nous ont dit que dans les 5 années à venir, les eaux emporteront tout ce qu'il reste. Mais qu'allons-nous faire? Nous sommes pauvres, nous n'avons pas les moyens de louer un logement en ville et nous ne sommes pas assez instruits pour trouver un travail de bureau.
13: Ces glaciers alimentent une grande partie du Pakistan et leur disparition progressive pourrait fragiliser la sécurité hydrique et alimentaire de plus de 220 millions de personnes. Ondine de Gaulle, Gilgit Baltistan, RFI.
2: Et vous pouvez retrouver ce reportage sur notre site internet rfi.fr. Ce sera officiellement mardi, jour pour jour, le Brexit. 10 ans que le Royaume-Uni a quitté l'Union européenne, alors que le pays fait face à un certain désenchantement politique aujourd'hui, avec un Premier ministre, Keir Starmer, au bord de la démission. Eh bien, on peut se le demander, le Royaume-Uni serait-il devenu une société libérale en péril? C'est en tout cas la question induite par Aurélien Antoine, professeur des universités, spécialiste du droit des institutions britanniques, dans son nouveau livre, paru le mois dernier aux éditions Odile Jacob. Il en parle avec Sofia Katsenkova.
17: Aurélien Antoine, bonjour.
18: Bonjour.
17: Quand vous parlez d'une société libérale en péril, qu'est-ce que vous pensez aujourd'hui est le plus menacé au Royaume-Uni? L'état de droit, les contre-pouvoirs ou les libertés publiques?
18: Les libertés fondamentales, du moins certaines d'entre elles aujourd'hui sont particulièrement menacées. Elles sont menacées d'abord par des mouvements d'extrême droite assez puissants, mais également par les partis au pouvoir qui sont conservateurs et même avec les travaillistes qui, dans certains secteurs, ont apporté des atteintes assez importantes. Mais l'exemple type, c'est aujourd'hui la profonde défiance qu'il y a à l'égard de l'Europe des droits humains, la Convention européenne des droits de l'homme, qui semble aujourd'hui presque faire l'unanimité contre elle, quelle que soit l'appartenance politique que l'on peut avoir au Royaume-Uni.
17: Le 23 juin marquera les 10 ans du vote du Brexit. Quel bilan dressez-vous de ce séisme politique et sociétal?
18: Incontestablement, il est mauvais. Il est mauvais d'un point de vue économique, d'un point de vue sociétal. Le Brexit n'a fait qu'approfondir des fractures profondes, par exemple entre le sud de l'Angleterre et le nord de l'Angleterre, mais aussi de nature territoriale, avec l'Écosse, avec le Pays de Galles, avec l'Irlande du Nord. Alors ces fractures existaient auparavant, mais elles se sont accélérées avec le Brexit. Et puis surtout, le Brexit marque une vraie rupture politique, une radicalisation des camps. On l'a constaté évidemment du point de vue du parti conservateur et qui n'en ressort pas vainqueur. Aujourd'hui, il est morcelé et les partis travaillistes n'est pas forcément en meilleure posture. Lui qui connaît aussi beaucoup de contestations en son sein et qui a très mal négocié la période du Brexit. Aujourd'hui, on a un morcellement au sein des partis classiques, mais aussi avec l'attrait pour d'autres partis qui prétendent changer la vie politique et apporter des solutions simples et qui sont souvent simplistes à des problèmes anciens mais accélérés par le Brexit.
17: Dans votre livre, vous terminez sur une note plutôt optimiste en évoquant une possibilité d'un Royaume-Uni de l'après-révolution conservatrice. Quelles conditions faudra-t-il réunir pour qu'un renouveau politique ou sociétal soit possible?
18: D'abord, de être convaincu que la démocratie fonctionne dans le respect des règles. Sinon, c'est la jungle. La démocratie, c'est le pluralisme et la liberté d'expression et le principe d'égalité. Si on prend ces trois principes, le pluralisme, il nécessite évidemment une concurrence des idées. Mais c'est pas la loi du plus fort. Donc si on ne veut pas que ce soit la loi du plus fort, d'ailleurs comme sur un marché économique, eh bien il faut des règles. La liberté d'expression, on en a parlé, c'est la même chose. C'est-à-dire que toutes les positions, les expressions peuvent être adoptées, mais elles ne doivent pas conduire à la haine de l'autre, à la volonté d'annihiler l'autre. Sinon, à la fin, on en revient à l'absence de pluralisme. Et quant à l'égalité, elle nécessite que toutes les citoyennes et tous les citoyens soient en capacité de se forger leur opinion, quelle que soit leur origine sociale et leurs difficultés. Et l'état social est absolument indispensable à la réalisation d'une démocratie satisfaisante. La démocratie, ce n'est pas que le vote et la loi de la majorité. Une démocratie évoluée, ça va bien au-delà, et ça nécessite le respect des règles, l'état de droit, mais aussi un état social fort pour garantir aux citoyennes et aux citoyens les capacités d'avoir du temps à consacrer à l'intérêt collectif et à la démocratie. On en est loin, on s'en éloigne, pas qu'en Royaume-Uni, mon ouvrage est aussi d'utiliser le prisme britannique qui est l'objet de mes recherches.

0: En Europe, les États-Unis se sont construits à défaut de la mère patrie britannique, donc il y a un lien évidemment très fort avec le Royaume-Uni, et puis c'est quand même une des premières grandes démocraties européennes, donc elle reste un exemple, et quand le Royaume-Uni va mal, ça signifie que finalement, pas loin derrière, les autres démocraties vont mal.
1: Aurélien Antoine, merci beaucoup.
0: Merci à vous.
2: Voilà, le Royaume-Uni, une société libérale en péril, c'est aux éditions Odile Jacob. Vous le savez, sur RFI, on vous fait vivre évidemment chaque jour la Coupe du Monde avec des matchs en direct sur l'antenne africaine. Les résultats, on fera le point d'ailleurs dans un petit quart d'heure. Mais le football, c'est pas que du sport, c'est aussi une question de mathématiques. Bonjour Caroline Nachowski.
3: Bonjour Clotilde.
2: C'est là que vous entrez en jeu pour nous parler du ballon Trionda, le très technologique ballon fabriqué spécifiquement pour ce mondial.
3: À chaque Coupe du Monde, son ballon. Conçu et testé par des chercheurs ingénieux et ingénieurs mathématiciens et physiciens qui mettent leur science au service de la conception d'un ballon toujours plus performant et forcément rond. Ce qui en soi est déjà une gageure. Comment obtenir une forme arrondie à partir d'un matériau plat? La réponse est géométrique et symétrique. Tous les ballons de Coupe du Monde ont été conçus à partir des formes tridimensionnelles les plus simples, qu'on appelle les cinq solides platoniciens ou cinq solides de Platon. Cinq polyèdres convexes et réguliers dont les faces se rejoignent au sommet et qui se déclinent selon le nombre de leurs faces en tétraèdres, hexaèdres ou dodécaèdres. Le ballon de foot traditionnel a été inspiré par la forme de l'icosaèdre qui comporte 20 faces triangulaires tronquées, arrondies à leur sommet pour devenir une sphère qui roule. C'est le fameux ballon rond appelé Telstar qui a été homologué pour la Coupe du Monde en 1970. Petite anecdote, l'alternance de ces pièces noires et blanches visait à améliorer sa visibilité sur les téléviseurs en noir et blanc de l'époque. Aujourd'hui, en 2026, le nouveau ballon Trionda, ce qui en espagnol signifie trois vagues, représentant les trois pays hôtes, les États-Unis, le Canada et le Mexique, est lui aussi inspiré par un autre solide platonicien qui à première vue n'a rien d'une sphère, c'est le tétraèdre, formé de quatre triangles, dont trois se rejoignent au sommet. Une forme de pyramide, pour vous donner une idée, dont les faces sont incurvées, arrondies sur les bords, pour donner sa forme sphérique au ballon de foot.
2: C'est un choix un peu risqué, si on se souvient du comportement imprévisible du dernier ballon qui était inspiré de cette forme tétraédrique. C'était le Jabulani, conçu pour la Coupe du Monde 2010 en Afrique du Sud.
3: Paradoxalement, c'était le ballon le plus sphérique et le plus lisse jamais conçu. Et c'est précisément le problème. Comme le détaille la mathématicienne Emma Hasson dans un article traduit en français sur le site de la revue Pour la Science. Il faut faire appel à la physique pour comprendre. Quand un ballon s'envole dans les airs, les particules de l'air exercent une force qui s'oppose au mouvement. On appelle cela la traînée. Plus le ballon se déplace vite, plus la traînée augmente, ce qui peut le ralentir et modifier sa trajectoire en la rendant imprévisible. Les concepteurs du Trionda 2026 ont donc corrigé le tir et prévu des rainures à la surface du ballon, mais aussi des coutures sinueuses pour augmenter sa rugosité. Ajoutons que la structure des coutures d'un ballon de foot de compétition est fondamentale et doit être aussi symétrique que possible pour présenter le même aspect sous tous les angles, quelle que soit la vitesse de rotation du ballon. C'est d'ailleurs le seul point faible du Trionda qui possède un degré de symétrie moindre que le Telstar, avec seulement 12 symétries de rotation contre 60 pour un ballon de foot classique. Comme quoi c'est non seulement physique, à tous les sens du terme le foot, mais aussi géométrique et mathématique.
2: Évidemment, merci beaucoup Caroline Lachowski. On vous retrouve demain sur RFI dans Autour de la question.
3: Demain, comment le microbiome bouleverse notre compréhension du vivant? Et mardi, quelle science au service des enquêtes criminelles, cold case et traces ADN au programme avec des expertes de la police scientifique.
2: Intéressant, ce sera à partir de 14h10 temps universel. En attendant, dans quelques minutes, ce sera l'actualité africaine, juste après notre pépite musicale de la semaine, évidemment. Pour marquer la fête de la musique qui se déroule aujourd'hui en France, eh bien rencontre avec un chanteur de l'île de la Réunion, Olivier Arast, une figure de la musique locale Maloya, fondateur du groupe L'Indigo. tête à tête avec Guillaume Thibault, enregistré lors du festival Babel Music XP à Marseille, c'était le mois dernier.
4: Gamin des hauts, comme on le dit à La Réunion. Olivier Arast, c'est un sourire aimant, des yeux perçants, un homme qui aime sa terre.

0: ces flancs de montagne avec vue sur la mer où pousse l'indigotier, où son grand-père frappait les tambours, où son père lui a appris à chanter, lui a transmis le maloya.
1: Mon papa était un coupé de canne. Mon papa, il s'appelle Arash Arish. C'est Makok. C'est là où j'entendais la musique plus souvent. Il chantait dans le champ de canne pour nous encourager.
0: Jamais interdit, le maloya a longtemps été dénigré par l'État français à La Réunion. Avec d'autres, Olivia Arast continue le combat pour redonner à ce style unique ses lettres de noblesse, car il raconte l'histoire de cette île de l'océan Indien.
1: C'est pas une musique facile. Le maloya, tu transpires, tu gagnes la douleur, ça te fait mal. T'as la voix cassée, t'as le corps écrasé, t'as les pieds en feu, t'as les mains en feu. T'as ton corps le lendemain qui, des fois, qui tremble quand tu fais 24 heures sans arrêter. Tu vois, il y a tout ça. C'est une tisane, c'est une médecine, mais c'est une musique de souffrance. Tu sens la souffrance de nos ancêtres. Eux, ils avaient ça en plus. Avec la souffrance qu'ils avaient dans les champs, les coups de fouet et la chaîne, ils avaient encore l'énergie pour faire ça. Donc, nous, avec la. Comment on est aujourd'hui, on ne peut pas dire que voilà, on n'a plus de force pour faire ça.
0: Chez Olivia Arast, si la fête célèbre la vie, la musique peut aussi honorer ceux qui sont partis, respecter son passé et embarquer les jeunes pour préparer l'avenir, permettre ainsi de vivre avec honnêteté le temps présent.
1: Ne pas taper chez un tambour pour taper chez un tambour. Ne pas chanter que pour chanter. Cette musique de liberté, défendue par nos anciens, ayez un peu de respect pour ça déjà. Il faut que c'est profond, il faut que ça te parle. J'explique aux jeunes. Quand tu le vis bien, quand tu respectes l'esprit maloya, il t'amènerait partout. Tu fais avec ton cœur. Et c'est lui qui décide. C'est pas nous qui décidons. C'est les ancêtres qui décident.
2: Voilà la musique réunionnaise à l'honneur avec Olivier Arast, notre pépite musicale donc cette semaine.

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4: Il est 5h30 en temps universel, une heure de plus à Kinshasa. 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Le journal Afrique, bonjour Paul Lonsin-Spinelli.
5: Bonjour Clotilde, bonjour à tous.
4: À la une, les évêques de RDC qui font bloc contre tout changement de la Constitution.
5: Et décision prise par la CENCO, la conférence épiscopale hier à l'issue de 3 jours de débats et de consultations lors de son assemblée plénière extraordinaire. Les religieux qui mettent en garde contre tout passage en force de la part du pouvoir. Un travail démographique fastidieux mais essentiel qui a commencé hier au Tchad. Le recensement de la population, estimé à 21 millions d'habitants. Aujourd'hui, le gouvernement entend s'appuyer sur de nouvelles données pour adapter ses politiques publiques. L'Algérie et l'Allemagne qui renforcent leur terrain d'entente dans le domaine de l'énergie. De nouveaux contrats vont permettre à des entreprises allemandes de renforcer le réseau électrique algérien. L'Allemagne, justement, bourreau de valeureux ivoiriens hier au Mondial de foot. Défaite de 2-1 des éléphants qui restent quand même en course pour une qualification en 16e de finale. C'est un avis qui compte en RDC. La CENCO a décidé de ne pas soutenir de projet de changement constitutionnel. Une position adoptée après 3 jours de débat lors de l'assemblée plénière extraordinaire organisée à Kinshasa, au cours de laquelle le camp présidentiel comme l'opposition ont été consultés. Des constitutionnalistes ont également été sondés. L'avis des évêques est finalement assez clair, Pauline Azidi.
6: Pas de demi-mesure dans le message des évêques porté par Mgr Donatien Chollet, secrétaire général de la conférence épiscopale.
7: Nous pensons quant à nous que tout passage en force dans cette direction comporte des risques énormes dans la balkanisation du pays. Nous ne voyons ni la nécessité, ni l'urgence, ni l'opportunité du changement de la Constitution.
6: Pour Mgr Donatien Chollet, l'Église ne rejoint pas forcément le camp de l'opposition, mais reste fidèle à l'un de ses principes, le respect de l'ordre constitutionnel.
7: La Constitution elle-même prévoit les dispositions de sa modification. La Constitution elle-même prévoit les articles qu'on ne peut pas déverrouiller. Est-ce que cette Constitution est l'affaire de l'opposition pour que la CENCO rejoigne l'opposition? Je crois que les évêques ont d'ailleurs fait allusion à une erreur qui fait que certains qui sont dans la majorité au pouvoir, qui ne sont pas d'accord, ils ne peuvent plus s'exprimer par peur de représailles. Donc l'Église intervient ici comme société civile et ne doit pas être indifférente par rapport aux défis de son temps. Et le défi est de taille, c'est la sécurité, c'est la paix durable alors.
6: La CENCO appelle le président à honorer son serment de respecter et de défendre la Constitution et n'écarte pas de mener des actions concrètes. Pauline Azidi, Kinshasa, RFI.
5: Pour la première fois depuis le décompte des premiers cas d'Ebola en RDC, le ministre congolais de la Santé, Samuel Roger Kamba, et son homologue à la communication, Patrick Mouyaya, se sont rendus hier au point de départ de l'épidémie dans l'Est. La commune rurale de Mongualou se situe à une centaine de kilomètres de Bounia, la capitale de l'Ituri. C'est la province la plus touchée par le virus, où les débuts de la riposte y ont été très difficiles. Même si le personnel soignant se montre plus confiant aujourd'hui, comme l'a expliqué le ministre Roger Kamba.
8: Nous sommes très positivement impressionnés par ce que nous avons trouvé ici, notamment l'engagement communautaire. Nous avons compris en parlant avec tout le monde, même avec Médecins Sans Frontières, que maintenant la communauté est de plus en plus engagée. Et donc c'est un message vraiment d'encouragement et un message d'espoir. Le deuxième message, c'est quand le médecin directeur nous dit que les malades arrivent plus tôt maintenant et qu'on commence à voir le nombre de décès diminuer, il faut vraiment que la communauté comprenne que nous luttons contre Ebola sur tous les aspects, dont celui de la résistance. Et pour vaincre cette résistance, nous rendons tous les soins gratuits. Au début, il y avait une sacrée résistance un peu partout, tout le monde le témoignait, mais maintenant on voit qu'il y a une nette amélioration. Donc la première des choses, c'est nous satisfaire déjà de cette évolution positive. La deuxième des choses, c'est continuer, mais on voit de plus en plus que même les morts dans la communauté nous sont signalés. Il y a encore des besoins logistiques pour que nous intervenions encore plus rapidement quand il y a un mort signalé, ce qui va encore rassurer davantage les gens pour qu'ils nous appellent dès qu'il y a un cas suspect qui est décédé.
5: Samuel Roger Camba au micro de notre envoyé spécial Pascal Moulégois. Selon le dernier bilan officiel, 247 personnes sont décédées de la souche Bundibugyo d'Ebola sur 956 cas recensés. C'est un travail de fourmi qui a démarré hier officiellement au Tchad, le troisième recensement général de la population et de l'habitat, qui a pour objectif d'actualiser les données démographiques, sociales et économiques du pays, ce qui n'a plus été fait depuis 17 ans. Cette fois, plus de 37 000 agents recenseurs et contrôleurs ont été formés et ils seront déployés sur l'ensemble du territoire jusqu'au 9 juillet prochain. Aujourd'hui, la population tchadienne est estimée à plus de 21 millions d'habitants, mais avec des chiffres plus précis, cela permettrait de mieux orienter les politiques publiques. C'est ce qu'explique Dr Majigoto David, le coordonnateur général de ce troisième recensement.
9: Cette opération, qui est une opération statistique de grande envergure, consiste à collecter les informations au niveau des ménages pour la planification du développement. La particularité de ce recensement, c'est qu'il est tout numérique, de la cartographie jusqu'au dénombrement. Le deuxième aspect, qui est une innovation, il y a le couplage avec le recensement général de l'agriculture. Le grand défi auquel nous sommes confrontés, c'est le défi de la connexion. Mais nous avons signé une convention avec MOVE pour cet aspect. Donc, quelques jours après la fin de la collecte, les données globales vont être déjà mises à la disposition des utilisateurs. Mais la proclamation des données relève de l'autorité supérieure de la nation.
5: Des propos recueillis par Olivier Monodji, Anne Jamena. Au lancement de cette campagne de recensement, le président Mahamat Déby a appelé la population tchadienne et les étrangers résidents à participer pleinement à cette opération. Depuis juillet 2023, il est impossible pour les Béninois et Nigériens de traverser leurs frontières communes. Les points de passage sont fermés depuis le coup d'État au Niger, mais les deux voisins travaillent actuellement pour les rouvrir. Et ce, depuis la visite du nouveau président béninois Romuald Ouadani à Niamey, c'était début juin. Et hier, dans ce sillage, c'est le ministre de la Sécurité du Niger qui s'est déplacé au Bénin pour y rencontrer le ministre béninois de l'intégration africaine. Au menu des discussions, un potentiel accord concernant les échanges douaniers, mais aussi la sécurité et la défense. Ces dernières années, les contrats entre l'Allemagne et l'Algérie s'étaient multipliés pour permettre d'acheminer des hydrocarbures algériens vers l'Europe, et les deux pays approfondissent encore leur rapprochement dans ce secteur énergétique. Deux accords ont été signés ces derniers jours avec des sociétés allemandes dans le but de moderniser le réseau électrique algérien et de favoriser l'utilisation d'énergies vertes, Sofiane.
10: Le partenariat industriel et technique entre Alger et Berlin est entré dans une nouvelle ère, explique le ministère algérien de l'énergie en évoquant le lancement de DigiEnR. Le projet, financé par le ministère fédéral allemand de la coopération économique, a pour but de numériser et moderniser le réseau électrique algérien afin d'y intégrer de nouveaux systèmes pour faciliter la transition énergétique du pays. En effet, le défi des énergies propres est primordial pour l'Algérie qui multiplie les accords avec son partenaire allemand. Ce mercredi, la société Sonatrach s'est associée avec l'entreprise allemande VNG AG pour travailler sur le développement de projets d'hydrogène vert ainsi que sur la réduction des émissions de méthane. Même si en 2025, le premier sommet d'investissement germano-algérien a permis de ratifier plusieurs mémorandums dans divers domaines comme l'industrie et le numérique, le grand projet commun dépasse le cadre de la coopération bilatérale. Plusieurs pays européens et l'Algérie se sont associés depuis 2024 pour créer le South 2 Corridor, un gazoduc gazoduc long de 3300 km qui acheminera dans le futur de l'hydrogène vert d'Afrique du Nord vers l'Europe.
5: Sofiane Amazian, et pour la toute première fois, le président algérien Abdelmadjid Tebboune sera en Allemagne à la mi-juillet pour une visite d'État. Il était détenu depuis début mai en Côte d'Ivoire. Le cyberactiviste malien Abdulaziz Maïga a été relâché vendredi. C'est ce qu'a annoncé sa famille hier. Ce blogueur proche du régime de Bamako avait été accusé par les autorités ivoiriennes de rassemblement de renseignements au profit d'une puissance étrangère en vue de porter atteinte à l'intégrité de la Côte d'Ivoire et à la sécurité nationale. Sa famille ne précise pas les raisons de sa libération. Le Béninois Opa avait séduit le jury du prix RFI Découverte 2025 et hier, l'artiste a reçu son trophée chez lui. C'était à l'Institut français du Bénin à Cotonou, devant son public, à l'issue d'un concert live donné avec son orchestre. Un événement qui avait une saveur de fierté nationale, tant pour l'artiste que pour un public curieux et venu très nombreux pour le découvrir et l'applaudir. C'est un reportage de Jean-Luc Aplogan.
11: Une scène épurée, un public venu nombreux, le théâtre de verdure de l'Institut français était plein. Opa et son orchestre ont joué environ une heure avant la cérémonie officielle de remise de son trophée. Il est le premier lauréat béninois depuis la création de ce prix. L'artiste brandit son trophée et le dédie à son pays.
12: Mais mesdames, allez-y au reste de l'Afrique, on vient en force.
11: Opa est ovationné, c'est un jeune talent mais assez connu. Ses titres sont repris encore plusieurs fois pendant le concert. On a eu droit à un répertoire éclectique, musique urbaine, entraînante, des chansons d'amour. Quelques spectateurs témoignent de leur enthousiasme.
13: Dire que quelqu'un du Bénin n'a jamais pris ce prix et lui le ramène à la maison, c'est énorme, c'est un grand pas pour le Bénin.
14: Comme on dit, je prends mon pied, je kiffe en fait cette soirée. Je crois que je ne vais pas l'oublier. C'est un jeune talent que j'apprécie par son respect, par son travail.
13: À la base, je ne connaissais pas l'artiste avant de venir, mais j'étais curieux, je suis venu et il m'émerveille.
15: J'ai dansé. Là que j'ai appris, je ne danse pas, hein. Mais bon, j'ai dansé.
11: Après la Côte d'Ivoire et le Bénin, il se produira à partir du mois d'octobre dans plusieurs capitales africaines sur les scènes de l'Institut français. Jean-Luc Aplogan, Cotonou, RFI.
5: Les Ivoiriens peuvent s'en mordre les doigts alors qu'ils menaient 1-0 face à l'Allemagne hier au Mondial de foot. Les éléphants se sont finalement inclinés 2-1 au bout du temps additionnel. La défaite de la nuit laisse un goût amer à certains supporters. D'autres se montraient quand même satisfaits dans les rues d'Abidjan au coup de sifflet final.
16: C'était un bon match avec quelques erreurs en fin de match, sûrement dû à la fatigue. Sinon, dans l'ensemble, c'était bon. On avait le potentiel, on avait tout pour gagner, mais malheureusement, on a tout gâché à la fin du match.
17: Je suis déçu un peu parce qu'on a eu une défaite. L'erreur de Adengra qui nous a failli, mais j'ai confiance qu'on ira au deuxième tour. Alors, le troisième match, on va gagner.
18: En tout cas, c'était top. La Côte d'Ivoire a montré que, ouais, ce sont des garçons. On n'a pas démérité. Sinon, en tout cas, on est bien parti. On sera qualifié.
19: Ils ont marché, c'est l'efficacité devant le but. Et ils ont été efficaces. Ils ont eu 2-3 occasions franches. Ils ont marqué. Est-ce que nous, on a manqué? Et voilà la Côte d'Ivoire encore des finales. Comme ils regardent, il n'y a pas une équipe qui est très en forme que la Côte d'Ivoire.
20: C'est un match assez ouvert. Le jeu proposé par les éléphants était formidable jusqu'aux 20 dernières minutes du match. Mais je pense qu'on va revenir plus fort sur le troisième match et prendre la qualification.
21: On aurait pu gagner le match facilement même. On a trop manqué des occasions. Surtout Franck Yannick Kessié qui a raté 2 belles occasions. Mais bon, c'est le football. Curaçao, c'est 3 points faciles. On va gagner ce match et on sera qualifié pour les 16e de finale.
5: Un propos recueilli par Abdulaziz Diallo. Les Ivoiriens restent deuxième du groupe E et peuvent toujours croire en une qualification en 16e. Pour se donner toutes les chances, il faudra battre Curaçao jeudi prochain. Et puis les rois de l'Assouf, le blues du Sahara, mis à l'honneur aujourd'hui sur RFI à l'occasion de la fête de la musique en France. Le groupe Tinariwen a fait escale à Paris le mois dernier pour y présenter son 10e album baptisé Hogar. Un concert au cirque d'hiver avait été donné. Vous pouvez le revivre sur notre antenne ce soir à partir de 20h10, temps universel. La suite d'RFI Matin, c'est avec vous Clotilde Dumay.
4: Merci beaucoup Paul Monsaint-Spinelli. On passe au sport.
2: Le journal de la Coupe du Monde.
4: Bonjour Esteban Mirales.
22: Bonjour Clotilde, bonjour à tous.
4: On commence ce journal par la Tunisie qui affronte actuellement le Japon. Les Japonais qui sont toujours devant au score.
0: Oui, 3-0, même 4-0 à l'instant pour les Japonais. Les Tunisiens donc en grande difficulté qui se dirigent droit vers l'élimination. Il reste encore 5 minutes à jouer dans le temps réglementaire. Les Japonais qui vont vraisemblablement rejoindre les Pays-Bas en tête du groupe. Les Oranges qui ont battu la Suède avec un festival offensif 5-1, score final.
4: L'affiche de la soirée hier, c'était surtout Côte d'Ivoire-Allemagne. Finalement, victoire 2-1 des Allemands.
0: Les éléphants de Côte d'Ivoire ont pris un gros coup sur la tête hier à Toronto. Ils ont mené au score pendant longtemps face à l'Allemagne. But de Franck Kessié à la 30e minute après un déboulé de Yann Diomandé côté gauche. Mais la défense ivoirienne a fini par céder. Denis Zundav, l'attaquant de Stuttgart qui est entré en jeu au cœur de la seconde période, a d'abord égalisé à la 68e minute avant de donner le but de la victoire aux Allemands au bout du temps additionnel. Dans l'intervalle, les éléphants avaient eux aussi eu le ballon du chaos au bout du pied. Énorme désillusion à l'arrivée sous les yeux de Frédéric Suto.
1: On n'a pas gagné, on s'en fout. Les supporters ivoiriens ont quitté la tête haute, les travées du stadium de Toronto, chantées pour adoucir la douleur d'une fin de match qui a vu leurs éléphants se faire foudroyer.
22: Nous avons dominé tout le match jusqu'à la fin, mais je pense que l'Allemagne a gagné par expérience. Si l'Allemagne était dans notre position, il n'allait pas encaisser ce but.
23: Très dur, je suis découragé, j'ai même plus de voix. Malheureusement, la Mannschaft est toujours la meilleure, donc voilà.
1: Franck Kessié, le capitaine, avait pourtant ouvert le score à la 30e minute, toujours là, placé où il faut. Les Ivoiriens se sont vus vainqueurs et premiers de groupe. Tout a basculé dans les 25 dernières minutes. Amer, l'attaquant, Amad Diallo.
24: Ce jeu, c'est des détails. On a eu des occasions où voilà, on n'a pas concrétisé. On pouvait gagner ce match, bien évidemment. Mais voilà, c'est le foot, on va apprendre de ses erreurs.
1: Une victoire face à l'Équateur, une défaite face à l'Allemagne. La Côte d'Ivoire jouera son avenir jeudi prochain face à Curaçao.
25: On a perdu à la dernière minute, c'est pas bien grave. Je pense que contre Curaçao, on va se rattraper et faire plaisir au peuple ivoirien.
1: Et ce sera à Philadelphie, Frédéric Suto, Toronto, RFI.
0: Et Curaçao qui a réalisé l'exploit de tenir en échec l'Équateur dans la nuit, un match nul 0-0 grâce notamment au gardien du Curaçao, donc Eloy Room, auteur de 15 arrêts. C'est un record en Coupe du Monde pour un match sans prolongation.
4: Ça fait pas mal. Alors aujourd'hui, Stéphane, 4 affiches ce dimanche au programme, dont la Belgique de Rudy Garcia.
0: Les Diables Rouges opposés à l'Iran à Seattle à 19h temps universel. Des Belges qui auront l'occasion de réellement lancer leur compétition après un match nul d'entrée face à l'Égypte. C'était Romelu Lukaku qui avait provoqué l'égalisation belge. Lui, le meilleur buteur de l'histoire de la sélection. Beaucoup blessé cette saison et encore trop juste pour jouer un match en entier, même si l'envie y est du côté de Rudy Garcia, le sélectionneur.
26: Il y a une chose certaine, c'est que Romelu n'a pas 90 minutes dans les jambes. C'est pour ça qu'il faut d'abord qu'il se réadapte aux entraînements, puis au match. La volonté ou l'envie est grande de l'aligner plus de temps qu'il ne faudrait. Mais le but, c'est qu'il aille jusqu'au bout de la Coupe du Monde avec nous. Déjà content qu'il soit là, content qu'il ait été décisif en rentrant contre l'Égypte, mais faut l'amener le plus loin possible, donc il faut faire très attention avec lui sur les charges.
0: Belgique-Iran à 19h, temps universel donc. Et autre match de cette poule, l'Égypte, les Pharaons opposés à la Nouvelle-Zélande. Et puis l'Espagne sur le pont ce dimanche face à l'Arabie Saoudite, les Espagnols qui doivent réagir eux aussi après le match nul d'entrée face au Cap-Vert. Et puis pour être complet, le Cap-Vert sera opposé à l'Uruguay.
4: Voilà, tous les résultats et tous les matchs de cette Coupe du Monde de football. Merci beaucoup Esteban Mirales. Allez, on va feuilleter les hebdomadaires et les journaux du dimanche. Bonjour Catherine Poté.
27: Bonjour Clotilde.
4: À la une de votre revue de presse, les Français qui s'interrogent sur leur justice.
27: Et oui, c'est la mort de la petite Liana, violée et assassinée début juin, qui amène les Français à s'interroger sur le fonctionnement de leur justice. La mort de cet enfant de 11 ans, explique le Nouvel Obs, a glacé les Français en mettant à nu une forme d'impuissance de l'État face au fléau de la pédocriminalité. Et ce alors que 160 000 enfants subissent des violences sexuelles chaque année, soit une victime toutes les 3 minutes. Le Parisien dimanche s'est procuré le rapport d'inspection qui doit être publié demain et qui pointe, nous dit-il, des erreurs individuelle davantage qu'un manque de moyens pour expliquer les errements de l'enquête sur Jérôme Barella. Le meurtrier présumé de Liana, visé par 2 plaintes pour viol sur mineur avant d'être suspecté dans la mort de la petite fille. Le Parisien dimanche prend pour exemple les déclarations d'une autre fillette, Rosa, qui en août 2025 avait dénoncé avoir été victime de dizaines de viols commis lorsqu'elle avait 10 ans par le père de sa copine de classe lors de soirées pyjama. Mais, poursuit le journal, son dossier semble avoir traité à la suite d'autres sans priorité particulière et sans que soit considérée la potentielle dangerosité du mis en cause ou sa capacité à faire de nouvelles victimes à tout moment. Cette possible erreur de jugement, nous dit encore le Parisien dimanche, n'a pas été rattrapée par d'autres maillons de la chaîne hiérarchique, ni du côté des gendarmes, ni de celui de la justice.
4: La Tribune dimanche a également lu ce rapport qui doit être mis demain au gouvernement.
27: Un rapport accablant, estime le journal. La Tribune dimanche explique ainsi que lorsque la plainte de Rosa arrive en papier, sans caractère d'urgence, au parquet d'Auch dans le sud-ouest de la France, le pli n'est ouvert que 3 semaines plus tard. Et d'autres dysfonctionnements suivront qui ont permis à Jérôme Barella, ajoute la Tribune dimanche, de ne jamais être entendu ni mis en examen jusqu'au meurtre de Liana. Le rapport pointe une succession d'erreurs humaines, assure la Tribune dimanche.
4: Et pourtant, Catherine, le manque de moyens alloués à la justice en France a largement été commenté ces dernières semaines.
27: Et l'Express revient sur ce point précis en expliquant que la France est en queue de peloton européen des moyens accordés à la justice. L'Hexagone, poursuit l'hebdomadaire, compte près de 4 fois moins de procureurs pour 100 000 habitants que ses voisins. Exemple, le Monténégro. Ce pays est en Europe celui qui consacre la plus grande part de son PIB à la justice, 0,76% en 2022. Autre exemple, le Portugal qui compte près de 13 procureurs pour 100 000 habitants contre 3,2 en France. Le Point, de son côté, s'intéresse aux problèmes d'organisation et de communication. Justice, il faut tout revoir ou presque, titre l'hebdomadaire qui énumère les dysfonctionnements. Méthode archaïque, fichiers incompatibles et cloisonnement. Gendarmerie nationale, services de police et corps judiciaire ont chacun leur système d'information.
4: Ce meurtre de Liana, il a aussi suscité une vague de protestations dans la société civile.
27: Cette vague de protestation, un visage, celui d'Andrea Bescon, cette actrice et réalisatrice a révélé en 2010 avoir été violée dès l'âge de 8 ans par un ami de ses parents. Elle en a fait une pièce de théâtre intitulée Les Chatouilles qui deviendra un film par la suite. À 47 ans, elle est aujourd'hui une figure emblématique du combat pour la protection de l'enfance, remarque le Nouvel Obs. Depuis le meurtre de Liana, elle appelle les Français à se rassembler tous les lundis à 19h devant les tribunaux. Comment est née l'idée, lui demande le Nouvel Obs. C'est venu d'un ras-le-bol, répond-elle. Liana, c'est l'injustice de trop, la mort de trop. Et elle ajoute, pour la première fois, les associations féministes, celles de défense des droits de l'enfant et des victimes ont convergé. Et je me suis dit, ça y est, c'est maintenant, c'est le grand tournant.
4: Andrea Bescon qui veut aussi promouvoir le concept d'enfantisme.
27: Oui, l'enfantisme, explique-t-elle, vise à dénoncer l'adultisme de la société française, c'est-à-dire le système de domination des adultes sur l'enfant, basé sur l'idée que l'enfant est un être inférieur dont les droits et la parole n'ont pas la même valeur que ceux des personnes majeures. Et elle rappelle cette statistique terrible. En France aujourd'hui, un enfant meurt tous les 5 jours de violences exercées par ses parents ou un proche.
4: La revue de presse de Catherine Potet. C'est une plateforme qui permet d'accompagner les enseignants au Sénégal. Ecolbi, le nom de cette application toute récente, utilisée par les professeurs, donc pour optimiser leur temps et être davantage présent auprès des élèves. Frédéric Gara a rencontré les créateurs de cette start-up présent au Salon Vivatech à Paris cette semaine.
3: Alors là, c'est l'écran d'accueil de l'application pour un enseignant du primaire. Il est au CM1, dans l'IF, Sangalcam, Arifisk, etc. Donc le point d'entrée, typiquement, ce serait la planification. En mathématiques, il y a résolution de problèmes, par exemple, où l'enseignant doit faire pour cette semaine-là une séance sur formuler des questions pour compléter un énoncé.
6: Sur son ordinateur, Sam Bassal, cofondateur de Ecolby, fait la démonstration de son application qui permet aux enseignants de respecter le programme pédagogique des classes de primaire ou de secondaire, tout en gagnant en temps et en efficacité. Sam Bassal.
3: L'idée de départ, c'est d'adresser un problème qui est majeur dans l'enseignement, dans l'éducation d'une façon générale, c'est la pénibilité du métier de l'enseignant. Dans des pays en Afrique comme le Sénégal, les enseignants ont des obligations qui sont fortes en termes de pédagogie, donc ils doivent respecter des directives dans la préparation de leurs séances de cours, donc ils doivent faire des fiches pédagogiques, préparer des remédiations, etc. Et ce sont des tâches qui leur prennent beaucoup de temps, qui sont manuelles et éparses. Et avec Ecolby, donc, on permet à ces enseignants-là d'avoir accès à une plateforme qui leur permet de préparer leurs séances de cours en conformité avec les directives locales, donc les guides pédagogiques, etc. C'est ce genre de problème-là, donc les compétences à maîtriser, par exemple, le contenu. Mais il y a aussi tout le problème de la démarche. Donc, comment on enseigne les mathématiques, comment on enseigne le français, c'est très différent. Mais par exemple, en géométrie, on doit commencer par une situation problème, par exemple, etc. Et toute cette démarche-là, elle peut être assez complexe à appréhender et à repréparer à chaque fois et pour chaque séance. Et donc, Ecolby permet de faciliter tout cela pour que l'enseignant puisse se concentrer sur la partie la plus essentielle, à notre avis, qui est la pédagogie en elle-même, donc les élèves, en fait, pour qu'ils comprennent réellement.
6: Sur smartphone, tablette ou bien ordinateur, le coût d'accès à l'application est de 10 000 francs CFA, soit 15 euros par an. Aïssatou Kounta, cofondatrice d'Ecolby.
7: C'est non seulement un gain de temps, mais justement, ça leur permet de mieux enseigner. Parce qu'il faut savoir que les enseignants ont à peu près 20 fiches à préparer par semaine. Donc chaque jour, à raison de 5 fiches par jour en école primaire. Et ça, le fait de préparer aujourd'hui 20 fiches dans des séquences qui sont vraiment thématiques, des séances qui vont changer d'une à l'autre, ça prend du temps. Donc aujourd'hui, le fait qu'ils aient une application qui leur permet de faire ça en moins de temps, c'est le calcul il est vite fait, si je peux le dire. Voilà.
6: Outre les fiches pédagogiques et l'accompagnement des professeurs, l'application permet aussi de synthétiser le carnet de notes et les bulletins de chaque élève. Sornasso est enseignante en CE2 à l'institution scolaire Amina Sombaï de Bambilor.
8: Ce programme, ça facilite beaucoup le travail des enseignants. Parce qu'avec Ecolby, on arrive à faire des fiches en rien de temps et des fiches qui suivent vraiment la bonne démarche recommandée par les inspecteurs. Surtout en ce qui concerne les mathématiques, c'est très pratique. Il y a beaucoup de volets. Par exemple, cette année, mes bulletins de notes, je les ai faits avec Ecolby en rien de temps. Pour le gain, je dirais que ça me permet encore de plus me préparer. Parce que les fiches, par exemple, quand Ecolby vous prépare les fiches, ça ne veut pas dire que je vais venir lire machinalement les fiches devant les élèves. C'est des fiches que je vais exploiter. S'il y a quelque chose qui n'est pas clair dans ma tête aussi, c'est le temps pour moi d'aller me l'éclaircir. Donc ça me donne beaucoup de temps pour encore mieux me préparer pour être très performante en classe.
6: L'application Ecolby en est à sa première année d'exercice scolaire, mais ses créateurs revendiquent déjà 15 000 enseignants qui l'utilisent. Une solution que la start-up sénégalaise envisage de décliner avec d'autres programmes scolaires africains.
4: L'Afrique en marche avec Frédéric Gara. Dans un instant, le journal international, mais ce sera juste après un air que vous reconnaîtrez peut-être, on va voir, réinterprété version bossa, jazz, par la chanteuse brésilienne Bebel Gilberto. Uma Cansa Doce, c'est dans la playlist RFI ce mois-ci.

0: Bah oui, c'était la chanson douce d'Henri Salvador, pour ceux qui l'avaient pas. Sauce brésilienne, à la sauce brésilienne, hein, avec Bebel Gilberto. Restez avec nous, l'actualité internationale dans un instant.
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0: Il est 6h en temps universel. 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
0: Le journal international, c'est avec vous, Fabrice Legris, bonjour.
4: Bonjour Clotilde, bonjour à tous.
0: À la une, les négociations entre l'Iran et les États-Unis qui devraient bien débuter en Suisse aujourd'hui.
4: En tout cas, tous les signes le montrent. Le vice-président américain Jed Evans est arrivé sur place, tout comme la délégation iranienne. Les sujets qui seront sur la table s'annoncent nombreux, parmi eux le nucléaire iranien ou encore le cessez-le-feu entre Israël et le Hezbollah au Liban. Nous reviendrons sur les attentes côté iranien dans un instant.
0: Dans l'actualité également, 41 millions d'électeurs appelés aux urnes ce dimanche en Colombie.
4: Place au second tour de la présidentielle avec deux candidats que tout oppose, celui de gauche Ivan Cepeda, l'autre est d'ultra-droite, le millionnaire Abelardo de la Espria, qui est favori. La Colombie qui connaît une vague de violence inédite depuis la signature de l'accord de paix avec la guérilla des FARC en 2016. La droite rejette la faute sur la gauche qui, elle, se défend. Une ancienne membre des FARC nous donnera son point de vue.
0: On reviendra aussi sur la passe d'armes entre Giorgia Meloni et Donald Trump.
4: Oui, tout semblait plutôt cordial lors du G7 d'Évian, mais la tension est à son comble entre la présidente du Conseil italien et le président américain qui continue de s'invectiver par réseaux sociaux interposés.
0: Et puis ce reportage dans la commune rurale de Mongualou, dans le nord-est de la RDC.
4: Un gouvernement sur le terrain face à l'épidémie d'Ebola. C'est de là-bas que tout est parti. Le ministre congolais de la Santé, Roger Kamba, et son collègue de la communication, Patrick Muyaya, se sont rendus sur place.
0: Le vice-président américain Jed Evans est donc arrivé en Suisse ce matin.
4: Signe que les négociations entre l'Iran et les États-Unis devraient cette fois bel et bien débuter. Elles doivent se tenir dans un hôtel de luxe des Alpes suisses. L'émissaire américain Steve Witkoff était déjà sur place, tout comme la délégation iranienne, ainsi que des représentants du Pakistan et du Qatar, médiateurs dans ce dossier. Les sujets s'annoncent nombreux, nucléaire iranien, détroit d'Hormuz, le très fragile cessez-le-feu entre Israël et le Hezbollah au Liban, mais aussi le gel des avoirs ou encore la levée des sanctions. Les attentes sont fortes côté iranien, comme nous l'explique Siavosh Ghazi, notre correspondant à Téhéran.
5: Comme on s'y attendait, l'Iran a décidé de fermer le détroit d'Hormuz pour faire cesser les attaques de l'armée israélienne contre le Liban. Téhéran exige désormais également le retrait de l'armée israélienne du sud-Liban. L'accord signé entre le président Trump et le président Pezeshkian doit être appliqué dans sa totalité, sinon il n'y a pas d'accord. La délégation qui a été envoyée en Suisse pour des négociations avec la partie américaine est dirigée par Mohammad Bagheer Ghalibaf, le président du Parlement iranien, qui est la figure montante du pouvoir iranien. Et en face, il y aura le vice-président américain, donc des discussions à très haut niveau. Mais au départ, dans un premier temps, l'Iran veut régler la question du Liban, arrêt des frappes, le retrait de l'armée israélienne. C'est ensuite qu'on parlera des autres questions, notamment le déblocage des avoirs iraniens. Le président de la Banque centrale iranienne est d'ailleurs en Suisse avec Mohammad Bagheer Ghalibaf. Pas question que les fonds de l'Iran soient entre les mains des États-Unis, qu'il les débloquerait au fur et à mesure, au cas par cas, comme c'est le cas en Irak. L'Iran veut disposer totalement de ses fonds et ensuite on parlera du nucléaire, mais aussi de la levée des sanctions américaines et internationales.
4: Siavosh Ghazi, correspondant à Téhéran pour RFI, concernant le cessez-le-feu entre Israël et le Hezbollah au Liban, les deux camps s'accusent mutuellement d'avoir violé la trêve hier encore. De nouvelles frappes israéliennes ont fait au moins 24 morts hier dans le sud du Liban. Mais hier soir, un responsable de l'armée israélienne a déclaré avoir reçu l'ordre de mettre fin aux hostilités.
0: Dans l'actualité également, le second tour de la présidentielle en Colombie.
4: 41 millions d'électeurs qui vont devoir choisir entre le sénateur de gauche Ivan Cepeda et l'avocat Abelardo de la Espriella, le candidat de l'extrême droite en tête des sondages, soutenu par Donald Trump et porté par son discours sécuritaire. La Colombie qui connaît actuellement une vague de violence inédite depuis la signature de l'accord de paix avec la guérilla des FARC en 2016. Une situation que la droite attribue à l'échec de la politique de paix totale de Gustavo Petro, le président sortant qui a essayé de négocier avec le groupe armé pour les convaincre de déposer les armes sans obtenir de succès majeur. Une analyse que ne partage pas la gauche. Marine de la Moissonnière a rencontré une ancienne membre des FARC qui tient aujourd'hui un café à Bogota. Elle nous donne son point de vue.
6: La Casa de la Paz est bien plus qu'un café. On y trouve de la nourriture et des vêtements fabriqués par d'anciens acteurs du conflit armé. On peut y assister à des concerts et des débats. L'établissement se veut une vitrine de tout ce que l'accord de paix a permis de créer. Doris Suarez Guzman, ancienne membre des FARC.
7: Beaucoup de paysans ont récupéré leurs terres, mais surtout, et c'est très important, on avance sur le chemin de la vérité. Nous avons toujours dénoncé l'alliance entre les militaires et les paramilitaires et ils le reconnaissent enfin. Ils demandent pardon aux mères de leurs victimes.
6: Alors même si le bilan de Gustavo Petro est mitigé, pour Doris Suarez Guzman, il faut continuer à négocier avec les groupes criminels et surtout réduire les inégalités, comme le propose Ivan Cepeda.
7: Ces groupes armés, ce sont avant tout des trafiquants de drogue. Ce n'est plus une lutte idéologique. Et s'ils parviennent à recruter des gens, c'est parce que l'accord de paix n'a pas été appliqué dans sa totalité. Dans les zones rurales, les jeunes n'ont pas de perspective d'avenir. Personne n'a envie de se battre et de risquer sa vie pour 5 pesos. Mais parfois, c'est la seule option.
6: Abelardo de la Espriella, lui, veut tailler dans les dépenses de l'État et mater les criminels par la force. Il promet de les éradiquer comme des rats. Marine de la Moissonnière, Bogota, RFI.
4: Et les bureaux de vote colombiens ouvriront à 13h en temps universel. Un dossier que vous pouvez aussi retrouver sur RFI.fr.
0: La rupture est de nouveau consommée entre Giorgia Meloni et Donald Trump.
4: Et ce, malgré des airs de dégel entre la présidente du Conseil italien et le président américain, constaté lors du G7 d'Evian. Lors d'une brève interview accordée vendredi à la chaîne italienne La 7, Donald Trump a déclaré en substance que Giorgia Meloni lui faisait pitié. Pourquoi? Eh bien, à force de lui demander de prendre une photo avec lui, la présidente du Conseil a rétorqué sur les réseaux sociaux qu'elle était consternée par ses déclarations mensongères. Le chef de la diplomatie, Antonio Tajani, choqué par les propos graves et offensants du président américain, a annulé un déplacement aux États-Unis. Donald Trump, qui est revenu à la charge hier via son réseau Truth Social, en soulignant la probable raison de fond de sa colère contre Giorgia Meloni, qui lui a aussitôt répondu, récit de ce feuilleton à l'avenir.
8: Donald Trump a martelé que Giorgia Meloni lui aurait demandé encore et encore une photo avec lui durant le G7 d'Evian. Puis il a affirmé, elle va mal en termes de popularité. Peut-être parce qu'elle ne nous a même pas laissé utiliser des pistes d'atterrissage en Italie. Trump se référant au refus, fin mars, de l'Italie d'autoriser des avions de combat américains engagés dans la guerre au Moyen-Orient à atterrir sur la base de Sigonella en Sicile. Un refus qu'il n'a pas digéré, au point de conclure « Maintenant que les États-Unis ont vaincu militairement l'Iran, elle veut à nouveau faire ami-ami pour remonter dans les sondages. Non merci. » Giorgia Meloni lui a répondu en anglais sur Instagram « Pour ce qui concerne ma popularité, être votre ami ne l'a pas favorisé. Ma popularité dépend de ma capacité à défendre les intérêts de l'Italie. C'est ce que j'ai toujours fait, y compris pour l'utilisation des bases militaires américaines régies par des accords qui ne peuvent être violé. Quoi qu'il en soit, ma popularité ne vous regarde pas, je vous suggère de vous concentrer sur la vôtre. La crise diplomatique est donc loin de s'apaiser. Anne Lenir, Rome, RFI.
0: Dans le nord-est de la RDC, Fabrice, le gouvernement sur le terrain face à l'épidémie d'Ebola.
4: Oui, le bilan à ce jour dans les trois provinces touchées est de 247 morts parmi les 956 cas confirmés. Seuls 92 guéris ont déjà été enregistrés. Tout était parti de la commune rurale de Mongoualou. C'est à une centaine de kilomètres de la ville de Bounia. Pour la première fois, le ministre congolais de la Santé, Roger Kamba, et son collègue de la communication, Patrick Muyaya, s'y sont rendus par hélicoptère. Objectif, évaluer et renforcer la riposte. Sur place, le personnel soignant affiche son optimisme après des débuts ô combien difficiles. Reportage de notre envoyé spécial Pascal Moulégois.
9: Mongoualou est à 3 heures de route poussiéreuse des Bounia. La commune rurale compte près de 200 000 habitants. Son hôpital général est perché sur une colline. C'est d'ici qu'est partie l'épidémie. Plus d'un mois après, la situation tend à s'améliorer, témoigne le médecin directeur Richard Lukoudi, qui ne se passe plus de sa blouse blanche et des gels désinfectants.
10: Au début, on avait de 10 à 15 décès par jour, mais maintenant, au niveau de l'hôpital, on peut avoir 4 décès par jour. Dans la communauté, c'est encore beaucoup. On est à plus ou moins 10 les alertes qu'on reçoit, mais c'est aussi à baisse.
9: Une amélioration grâce à la sensibilisation, même si dans certaines agglomérations de la zone, la défiance empêche les équipes sanitaires d'avoir accès à certains cas suspects.
10: Les gens commencent à comprendre qu'il y a la maladie. Ils se précipitent au moins à venir à l'hôpital. Des fois, nous réussissons aussi la prise en charge. Mais il y a des cas aussi que nous n'arrivons pas à sauver.
9: Et pendant que nous traversons la cour de l'hôpital, 4 malades arrivent à bord d'une ambulance. Ils sont affaiblis. L'un des chargés de suivi des contacts précise.
11: Ils ont peur parce que la plupart des cas qui arrivaient avant décédaient. Parce que la prise en charge était encore un peu légère.
9: En quittant Mongoualou, le ministre de la Santé, Samuel Roger Kamba, a promis l'extension du centre de traitement et plusieurs ambulances. Objectif, mettre la riposte sur une vitesse de croisière pour casser la chaîne de transmission. Pascal Moulégois, Kinshasa, RFI.
0: L'actualité, c'est aussi cette canicule qui frappe toujours l'Europe.
4: Une véritable chape de plomb qui s'abat sur le Royaume-Uni, l'Espagne et les Baléares, la Suisse, la Hongrie, la Slovaquie, l'Autriche, mais aussi sur la France. 35 départements basculent en vigilance rouge. C'est du jamais vu, c'est le plus haut niveau d'alerte, avec des pics à 41 degrés attendus dans les prochaines heures et dans les prochains jours. L'une des conséquences, l'annulation de la fête de la musique dans plusieurs villes ce dimanche. Dans d'autres où elle se tiendra, la vente d'alcool a été interdite. À Paris, la mairie a décidé d'autoriser la baignade dans le canal Saint-Martin, et les quais ne désemplissent pas, comme a pu le constater Oriane Gendreau.
12: On se croirait vraiment sur une plage du sud de la France en plein mois d'août, sauf qu'à la place du sable blanc, c'est des pavés.
13: Bah, je viens de sauter dans l'eau avec lui là.
14: On a touché le pont, c'était magnifique.
12: Pour rejoindre ses copains, Elias attend de monter sur un des ponts qui sert de plongeoir.
15: On a fait des petits saltos, des petits sauts.
14: Non, pas encore les saltos. Moi, je viens d'arriver encore. J'ai fait juste 2-3 plongeons, c'est tout. L'eau, elle est fraîche en plus.
12: Alès a le quart de son âge et il fait moins de 6 magrés, même s'il reste sous l'œil de sa grande sœur Sarah.
16: Lui, il a sauté, mais pas moi. T'as sauté tout là-haut ?
17: Oui.
16: Ça t'a fait peur ?
17: Il a eu très très peur.
16: Attends, c'est au moins 10 fois ta taille.
17: Ouais. En plus, t'es le seul petit de tout là-haut.
16: Vous venez de loin là pour sauter dans le canal ?
17: On vient de Noisy-le-Grand quand même. On a fait toute la ligne A jusqu'à Châtelet. On a marché, on a pris le métro 4, on a marché 5 minutes.
12: Les baigneurs viennent de toute l'île de France pour se rafraîchir. Le canal est noir de monde, il faut attendre son tour, debout sur le pont. Alors les paparazzi des acrobates s'impatientent.
16: Tu fumes laquelle de tes potes ?
18: Celle avec le maillot de bain, le bar rose.
19: Ah ! Elle est trop chouette !
16: Vous n'allez pas vous baigner, vous les filles ?
18: Non.
16: Moi, je ne sens pas trop.
18: Enfin, la couleur de l'eau et tout.
16: Ouais.
12: Et pour ceux qui font l'effort, il y a plein de réconfort. Les glaciers sont ravis de cette nouvelle attraction qui fait bondir leur chiffre d'affaires.
4: Voilà pour ce reportage sur les quais du canal Saint-Martin en pleine canicule. Reportage signé Oriane Gendreau.
0: Et puis toujours en France, Fabrice, la présidentielle de 2027 qui approche et l'heure est donc au meeting en ce moment pour les prétendants à l'Élysée.
4: Et hier, c'était au tour du candidat Les Républicains, Bruno Retailleau, devant plus de 3000 personnes réunies à Paris. L'ancien ministre de l'Intérieur en a surtout profité pour désigner ses concurrents et adversaires, Raphaël Delvolvé.
20: Pas de nouvelles promesses hormis celle-ci.
21: Je vous promets de gagner en 2027.
20: Dans une salle climatisée dans le bois de Vincennes, en présence de son ami Boualem Sansal, écrivain retenu dans les prisons d'Algérie du temps où il était au gouvernement.
22: Retailleau de Beauvau à l'Élysée, boulevard Retailleau.
20: Bruno Retailleau se réaffirme en candidat du travail et de l'ordre sur l'immigration, la justice et les comptes publics. Mais il fallait surtout ce samedi se démarquer du macronisme.
21: Après 10 ans d'En Marche, plus rien ne marche.
20: Il semble toutefois épargner son concurrent Édouard Philippe et concentrer ses piques sur Gabriel Attal.
21: Ça ne peut pas simplement être une politique de fermeté. Le slogan « tu casses et tu répares ». Cette menace-là, c'est pour gronder les enfants qui ont fait des bêtises. Mais ça ne va pas effrayer les barbares auxquels nos policiers, nos gendarmes ont affaire.
20: Se singulariser dans le bloc central pour affronter l'adversaire suprême de Bruno Retailleau. À ses yeux, ça n'est pas le RN, mais la France insoumise.
21: Les Françaises et les Français ne veulent pas de cette nouvelle France. La France, ça n'est pas la France des Blancs d'un côté et de l'autre. La France des racisés. La France des riches d'un côté. La France des pauvres de l'autre.
20: Dans son heure de discours, Bruno Retailleau a dit vouloir aller jusqu'au bout, même si l'entourage du candidat le concède. Depuis la déclaration de candidature, tout ne se passe pas comme prévu.
4: Récit signé Raphaël Delvolvé, qui a donc assisté au meeting de Bruno Retailleau hier à Paris. Bruno Retailleau qui, dans les sondages, est actuellement crédité de 8 à 11% d'intention de vote en vue de la présidentielle 2027.
0: Merci beaucoup Fabrice Le Grillet, on passe au sport. Avec vous Esteban Mirales, on va évidemment commencer par la Coupe du Monde de football avec d'abord l'énorme déception des éléphants de Côte d'Ivoire.
1: Oui Clotilde, alors qu'ils ont longtemps mené au score contre l'Allemagne pour leur deuxième match de poule de ce mondial à Toronto, ils ont fini par céder, battus dans le temps additionnel de buts à 1 avec un but de Denis Zoundav, l'attaquant du Stuttgart qui avait déjà égalisé 20 minutes plus tôt juste après son entrée en jeu. L'Allemagne, avec cette deuxième victoire en deux matchs, décroche son billet pour les 16e de finale et est même assurée de terminée première du groupe. Pour la Côte d'Ivoire en revanche, qui a longuement cru s'être qualifié, il faudra attendre le dernier match de poule jeudi prochain à Philadelphie contre Curaçao. La déception est forte pour les éléphants qui, rappelons-le, ont battu l'Équateur lors de leur premier match. Franck Kessié, le capitaine, pensait bien avoir fait le plus difficile en ouvrant le score à la 30e minute.
2: C'est clair, tu joues l'Allemagne donc tu peux pas prendre le dessus pendant 90 minutes. Donc pour moi c'était un match équitable. Ils ont eu de très grosses occasions aussi, nous aussi. Donc après le résultat en dit, ceux qui ont été plus concrets ont remporté. Mais c'est clair qu'il y a une frustration aujourd'hui, une très grosse frustration parce que t'étais tout proche d'assurer la qualif même avec un point. Et tu te fais remonter dans les 20 dernières minutes, tu prends des buts. C'est clair que ça laisse des séquelles, mais on a encore la chance parce que le fait de gagner notre premier match nous avait donné un joker. Donc on vient de gaspiller ce joker aujourd'hui, donc on viendra le prochain match pour gagner.
1: Et prochain match donc de la Côte d'Ivoire face à Curaçao, le petit poussé de la compétition qui a tenu tête à l'Équateur 0-0 cette nuit avec un gardien historique auteur de 15 arrêts. Les Équatoriens qui eux se compliquent la tâche dans cette compétition et qui devront absolument battre l'Allemagne lors du dernier match pour espérer se qualifier en 16e de finale.
0: Et puis ça vient de se terminer Esteban, la Tunisie battue et éliminée de cette Coupe du Monde.
1: La mission sauvetage d'Hervé Renard n'aura pas fonctionné. Les Tunisiens s'inclinent lourdement face au Japon, score final 4-0. Les Aigles de Carthage sont d'ores et déjà éliminés avant même leur dernier match face aux Pays-Bas. Et ce dimanche, de belles rencontres encore au programme. 4 affiches, dont l'Espagne de Lamine Yamal qui doit réagir après son match nul d'entrée face au Cap-Vert. Les Espagnols défient l'Arabie Saoudite à 16h temps universel. Autre rencontre du groupe H, Cap-Vert, Uruguay. Et puis le groupe G avec la Belgique sans Jérémy Doku, victime de problèmes respiratoires. Les Belges seront opposés à l'Iran, coup d'envoi 19h temps universel à Seattle. Et puis un mot des pharaons de Mohamed Salah, l'Égypte qui pourrait faire un grand pas vers la qualification en battant la Nouvelle-Zélande. Ce sera dans la nuit à 1h temps universel.
0: Allez, on quitte cette Coupe du Monde pour passer au basket avec le match 4 des finales du championnat de France aujourd'hui.
1: Match 4 sur le rocher entre Monaco et le Paris Basketball. 2-1 pour les Parisiens qui s'offrent une première balle de match, une première balle de titre cet après-midi à partir de 16h temps universel.
0: Du rugby aussi puisqu'on connaît désormais l'affiche de la finale de Top 14.
1: Une affiche qui opposera Montpellier et Toulouse. Les Héroletais se sont défaits du Stade Français en demi-finale hier. Une victoire acquise dans la difficulté 25-15. Les Toulouse Toulousains avaient eux étrié le Racing 92 vendredi 71-17. Montpellier-Toulouse, finale du Top 14 samedi prochain au Stade de France.
0: Et puis un mot de tennis, Taylor Fritz reçu 7-7 face à Alexander Zverev.
1: Fritz bat Zverev pour la 7e fois consécutive dans leur duel, cette fois-ci à Halle en Allemagne. L'Américain a battu en 3 manches le vainqueur du dernier Roland-Garros. Un match très disputé 6-7, 6-4, 7-5. Fritz affrontera un autre Américain en finale cet après-midi, Francis Tiafoe.
0: Esteban Mirales pour les sports. C'était l'une des attractions du salon de l'armement Eurosatory, organisé jusqu'à cette semaine à Paris. Le missile de croisière Flamingo, conçu par l'entreprise ukrainienne Firepoint, utilisé dans la guerre contre la Russie, et qui montre les immenses ambitions de l'industrie de défense de l'Ukraine. Franck Alexandre a rencontré Irina Terek, la patronne de Firepoint, à l'occasion de ce salon.
3: Sur le stand surdimensionné de Firepoint, des images de frappes de missiles sur grand écran digne d'un blockbuster et bien sûr la maquette à l'échelle 1 du Flamingo, le plus gros missile de croisière au monde, 12 mètres de long, peint en rose comme les ongles d'Irina Terek, et sous le bras la très jeune PDG perchée sur des stilettos tient une peluche de flamme en rose.
5: Les flamingos sont des missiles de croisière, mais avec cette image du flamant rose, on fait passer beaucoup de messages. Vous savez, nous n'aurions jamais fait de missiles si notre voisin fou ne nous avait pas attaqués. Nous sommes fondamentalement pacifiques. Et c'est la raison pour laquelle nous avons choisi un oiseau pacifique comme symbole.
3: FP, les initiales de Firepoint, c'est aussi pour dire « fuck Poutine », sourit Irina Terek. Une communication à l'emporte-pièce, directe et efficace pour cet architecte de formation de 34 ans qui a fondé en 2022 cette entreprise devenue emblématique de l'industrie de guerre ukrainienne. Outre le Flamingo, Firepoint produit aussi les drones FP1 et revendique 60% des frappes ukrainiennes par drone.
5: Nous avons créé cette entreprise avec deux amis sur un coin de table. Mon objectif était de fabriquer 20 drones FPV par mois et c'était déjà extrêmement ambitieux. Et aujourd'hui, nous livrons près de 300 drones FPV par jour, ce qui prouve que la logique de notre architecture était pertinente et efficace. On continue donc à la développer.
3: En peu de temps, l'entreprise a percé dans un secteur de haute technologie. Pour y parvenir, elle a su nouer des partenariats avec des majors françaises, notamment sur le papier. Le Flamingo peut emporter plus d'une tonne de charge à 3000 km et coûte 10 fois moins cher qu'un missile occidental. Pour toute l'industrie de défense européenne, l'Ukraine est aujourd'hui incontournable, assure Irina Terek.
5: Nous pensons que le moyen le plus efficace de tester les systèmes d'armes, de les confronter à la guerre moderne, c'est de le faire en Ukraine. Car il est impossible de recréer ailleurs les conditions du front, le brouillage en particulier. Si l'on veut faire évoluer de manière efficace les systèmes de navigation électronique, les centrales inertielles, l'Ukraine est l'endroit idéal. Il n'existe aucun autre terrain d'essai comparable au monde.
3: Et nous sommes les plus forts, martèle la PDG d'un air bravache, le poing levé en signe de défi.
0: Un reportage pour Ligne de Défense de Franck Alexandre. Il célèbre ses 20 ans ce week-end, le musée du Quai Branly Jacques Chirac à Paris. On a déjà fait le bilan hier à cette même heure de ces deux décennies d'existence avec Emmanuel Casarerou, le président de ce musée qui abrite des milliers d'objets en lien avec les civilisations d'Afrique, d'Asie, d'Océanie, des Amériques. C'est ce qu'on appelle un musée ethnographique. Il en existe aussi dans d'autres pays, chacun a sa façon de faire face d'ailleurs aux controverses, et c'est ce qu'on va voir avec nos correspondants à travers le monde. En Belgique d'abord, puisqu'on pense au musée de l'Afrique centrale situé près de Bruxelles. À l'origine, il était lié à la colonisation du Congo par le roi Léopold II qui cherchait à convaincre les Belges du bien fondé de cette colonie. Mais aujourd'hui, l'institution Pierre Benazé a été totalement réformée.
7: Le musée royal de l'Afrique centrale se dresse depuis 1897. À Tervuren, au bout d'une large avenue boisée. Il a rouvert ses portes après rénovation il y a 8 ans, sous le

0: entre Tervuren et le musée de Kinshasa, qui doit accueillir toutes les collections restituées.
1: Pierre Benazé à Bruxelles. Sur un autre continent, à Mexico, le musée national d'anthropologie réunit lui des trésors parmi les plus belles collections d'archéologie des civilisations fondatrices du Mexique. On pense par exemple à la pierre du soleil, ce gigantesque bloc monolithique sculpté qui représente la cosmovision des peuples aztèques. À ses débuts, l'institution a été imaginée, Gwendolina Duval, avec une vocation éducative pour raconter l'histoire du pays.
2: Quand ce musée a été créé en 1964, son objectif a été de montrer la grandeur du Mexique à travers les peuples qui y ont vécu. De fait, les différentes sections sont consacrées aux anciennes civilisations, de Teotihuacan, aux Toltecs, mais aussi aux Mexicas, aux Mayas, peuples de Oaxaca, du Golfe et du Nord du territoire. Le musée construit donc le récit d'une identité nationale mexicaine comme un héritage de ces différentes cultures, au passé glorieux et grâce à des pièces d'artisanat et d'archéologie exceptionnelles. Sauf que cette histoire est racontée comme si ces peuples n'existaient plus. Or, les communautés indigènes sont bien là et nombreuses au Mexique, et paradoxalement, malgré la romantisation de l'histoire et de la richesse culturelle de ces communautés, elles se trouvent aujourd'hui bien souvent dans une situation de vulnérabilité sociale. Alors, pour compenser un peu cette appropriation culturelle, le musée a ouvert en 2025 des salles d'ethnographie pour représenter ces populations à l'ère contemporaine.
1: Gwendolina Duval à Mexico, situation un peu plus apaisée au Canada, où les musées sont devenus l'un des terrains de la réconciliation avec les Premières Nations, les Inuits, les Métis. Ils ne sont plus seulement gardiens de collections, ces musées, mais ils servent aussi de vecteurs entre des cultures dispersées et ils permettent même aux autochtones de mieux contrôler leur patrimoine. Explication de Nafia Libert.
3: Symbole fort en décembre dernier, le retour au pays d'un kayak inuit centenaire et d'une soixantaine d'objets autochtones restitués par le Vatican, des pièces accueillies au Musée canadien de l'histoire près d'Ottawa, mais la plupart ne seront jamais exposées, car ce sont désormais les communautés autochtones qui décident elles-mêmes du sort de leur patrimoine, ce qui peut être montré et dans quelles conditions. Alors, ce printemps, certains de ces objets ont été dévoilés au public lors d'une cérémonie qui a fait voler en éclats les codes de la muséologie. Fini les gants blancs et les vitrines de plexiglas, les objets ont été touchés, manipulés à main nue, purifiés par la fumigation des nés autochtones. Des espaces leur sont même réservés pour accomplir ces rituels et prendre soin d'objets considérés non pas comme des artefacts, mais comme porteurs d'une spiritualité. Et le rôle du musée, lui, a changé. Il n'est plus simplement de les conserver, il aide plutôt ces objets à retrouver les communautés auxquelles ils appartiennent.
1: La correspondance de Nafia Libert pour terminer donc ce tour du monde des correspondants à la découverte de différents musées ethnographiques et donc des défis auxquels eux aussi ils font face. Et on ne va pas passer une nuit au musée, mais c'est tout comme, puisque Florent Guignard va nous parler dans sa chronique ce dimanche de rapaces nocturnes, les chouettes et les hiboux.
4: Est-ce une chouette ou un hibou?
5: Les aigrettes, ces petites touffes de plumes qu'on peut voir sur le haut de la tête, c'est pas des oreilles, contrairement à ce qui est communément pensé. Les hiboux portent des aigrettes et les chouettes n'en ont pas.
4: Aurélien Anus est photographe et il publie un très beau livre, Chouettes et hiboux, les yeux dans les yeux. En couverture, le portrait fascinant d'un hibou des marais. Deux yeux jaunes et leurs pupilles noires transperçants.
5: Un matin d'hiver où il faisait très froid, où du coup les oiseaux étaient encore en chasse, parce qu'en général ils vont plus chasser le soir que le matin. Et en fait cet oiseau-là, plus confiant que les autres, est venu se poser de lui-même à 5-6 mètres de moi, alors que j'étais allongé dans les hautes herbes, et s'enfuit ce face à face, vraiment les yeux dans les yeux.
4: Les yeux des rapaces nocturnes sont immobiles, mais grâce à leurs vertèbres cervicales, deux fois plus nombreuses que chez nous humains, leur angle de vision atteint 270 degrés.
6: Tu m'en retournes la tête comme un hibou.
4: Le jour comme la nuit.
5: Par une quantité de photorécepteurs, ils ont une faculté à augmenter cette puissance lumineuse bien plus que la nôtre. Et très souvent, la simple lumière des étoiles ou d'un clair de lune leur suffit à chasser. Il y a plein de facteurs, la nourriture, le temps, le gel, la neige, ce qui fait qu'ils vont choisir de sortir une heure à deux heures avant la tombée du jour. Ils sont tout à fait adaptés à voir de jour comme de nuit.
4: Mais c'est leur ouïe qui fait la différence.
5: Frédéric Clocher a une ouïe à peu près 10 fois supérieure à la nôtre. Et si je vous donne un petit exemple, l'exemple de la chouette lapone, qui est une chouette qui vit dans le Grand Nord, dans la taïga, elle est capable de détecter acoustiquement une proie à 50-60 mètres sous 50 centimètres de neige.
4: Ces oiseaux de nuit, chasseurs imparables, ont longtemps eu mauvaise réputation en Europe. Aurélien Anus.
5: On a pendant très longtemps pensé au

0: Moyen Âge qu'un oiseau de la taille d'une éfrette est capable d'enlever un jeune agneau ou un jeune enfant. Un cri qui est pas très joli à l'oreille. Je voulais d'ailleurs faire le lien entre les frais des clochers et le verbe effrayer.
1: Mais n'ayez pas peur, c'est très chouette les hiboux.
2: Est-ce que les oiseaux de nuit sont insomniaques ?
1: Non, chez les strigidés, la famille des chouettes et des hiboux, la nuit, on chasse parce que la place est libre, sans concurrence, et parce que leurs proies favorites, les petits mammifères, sont actifs quand il fait noir. Mais on peut entendre d'autres oiseaux la nuit. Chez les rossignols, par exemple, le mâle peut chanter toute la nuit, sans arrêt, à 90 décibels, pour attirer la femelle, sensible à ce tapage nocturne si mélodieux. Alors vous êtes peut-être un oiseau de nuit, vous faites la fête, la tournée des grands-ducs. L'expression doit son nom au grand-duc, une espèce de hibou.

0: Daniel Balawan pour la chronique biodiversité de Florent Guignard, c'est dans ta nature, à retrouver aussi sur notre site internet. Reste avec nous dans un instant, l'actualité africaine.
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0: Il est 6h30 en temps universel. 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Le journal Afrique avec vous, Paul Lonsin-Spinelli, et à la une Tunisie impuissante qui prend la porte au mondial de foot.
4: Et des Aigles de Carthage balayés 4-0 par le Japon ce matin à Monterrey, avec 0 point en 2 matchs de poule. Les Tunisiens sont éliminés de la Coupe du Monde. Le scénario était autrement plus cruel pour la Côte d'Ivoire face à l'Allemagne. Défaite dans les arrêts de jeu, 2-1 pour les éléphants hier, qui peuvent eux encore envisager une qualification en 16e de finale. Dans le reste de l'actualité, le Niger et le Bénin qui poursuivent leur rapprochement après 3 ans de tension. Une réunion était organisée hier à Cotonou entre ministres pour négocier notamment la réouverture de la frontière commune. Et puis l'art abstrait pour promouvoir la culture Touareg et la scolarisation des filles au Mali. C'est l'objet de l'exposition à Bamako de Leïla Walet Mohamed, découverte en fin de journal.
0: Deuxième match et deuxième claque pour la Tunisie à la Coupe du Monde.
4: Après la défaite 5-1 en ouverture face à la Suède, les Aigles de Carthage se sont cette fois inclinés 4-0 face au Japon ce matin. La Tunisie qui ne franchira donc pas la phase de groupe et devient la première équipe africaine éliminée de ce mondial. Malgré l'arrivée de Hervé Renard en tant que sélectionneur, eh bien la Coupe du Monde de la sélection tunisienne a viré au fiasco. Victor Missistrano.
5: Oui, c'est un véritable cauchemar que viennent de vivre les Tunisiens, humiliés à l'agonie face à une équipe japonaise très séduisante qui a fait plaisir à son public. On a rapidement compris qu'il n'y aurait pas de miracle pour les Aigles. Un calvaire de bout en bout, à peine 3 minutes de jeu et Daisha Kamada a ouvert le score pour le Japon. L'avant-centre Ayase Ueda a fait le break à la demi-heure de jeu d'une frappe limpide. Il s'est offert un doublé en fin de partie après un but de Junya Ito. 4-0, le score est lourd. Ça fait 14 buts encaissés sur les 3 derniers matchs de la Tunisie, qui ne s'est créé aucune occasion, pas le moindre tir cadré. Le changement de sélectionneur n'aura pas suffi à relancer cette sélection. Le défi d'Hervé Renard, attendu comme sauveteur, était sans doute trop grand. Première catastrophique pour le technicien français. Il est resté longtemps debout, immobile, impuissant sur le bord du terrain pendant toute la durée de ce match qui rentrera dans les livres d'histoire, le 1000e de la Coupe du Monde de football et dont les Tunisiens se souviendront pour de bien mauvaises raisons, eux qui disputeront une dernière rencontre pour du beurre dans ce mondial, ce sera jeudi face aux Pays-Bas.
4: Merci Victor Missistrano à Monterrey pour RFI. Même si le résultat n'est pas aussi catastrophique que pour la Tunisie, les Ivoiriens ont aussi de quoi avoir la mine déconfite ce matin. Après avoir mené 1-0 et livré une belle prestation contre l'Allemagne, les éléphants ont finalement chuté face à la Mannschaft de 2-1 dans le temps additionnel. Ce match, il laisse forcément des regrets aux supporters rencontrés à Abidjan par Molamine Sissavani.
6: Après avoir vibré à l'unisson pendant le match, devant l'écran d'une cafette à Cocody, un groupe de supporters discute chaudement sur l'issue du match.
7: Il y a tellement de regrets. Cette équipe allemande, on peut la battre.
6: Aboubakar Dirasouba, la quarantaine.
8: On a joué un bon football, à part les quelques remplacements des dernières minutes. Je ne veux pas citer de noms, mais bon, on a regardé le match. C'est le football, hein. Il faut être fair play et puis on va gagner le dernier match et puis automatiquement être deuxième de poule.
6: Habillé de la tunique orange des éléphants, Emmanuel Abodo quitte le plein air où elle a visionné le match, un peu dessus, mais motivé pour la suite.
9: On était sûr que pendant les dernières minutes, là, on allait mettre les deux buts parce qu'il y a eu des opportunités qu'on a ratées. Ils ont fait de leur mieux, ils ont bien joué et l'équipe qu'on avait en face n'était pas aussi une petite équipe.
6: Alors qu'il a utilisé son vuvuzela avant et pendant le match, Francis Goran le porte en bandoulière après le match.
10: C'est fait un peu tard, il y a des personnes qui dorment pour une question de bonne éducation, c'est pourquoi j'ai laissé la trompette.
6: La bonne manière, oui, mais la défaite aussi.
10: Tout à coup, nous sommes devenus calmes parce que justement, en dernière minute, malheureusement, ça n'a pas été à notre faveur, peut-être un tout petit regret, mais au fond, nous sommes fiers du jeu, en tout cas, ils ont bien joué.
6: Malgré la déception de la défaite face à la Mannschaft, l'espoir d'une victoire face au Curaçao est dans tous les esprits. Molamine Sissavané, Abidjan, RFI.
4: Et ce match Côte d'Ivoire-Curaçao, c'est jeudi prochain. Curaçao qui est parvenu à accrocher l'Équateur cette nuit 0-0. Les éléphants deuxièmes de leur groupe E et qui conservent donc toutes leurs chances de se qualifier pour la phase finale.
0: Dans l'actualité également, le Bénin et le Niger qui tentent de tourner la page de leur brouille diplomatique.
4: Une brouille qui est née à la suite du coup d'état militaire au Niger en juillet 2023. Depuis, la frontière entre les deux voisins est fermée, mais avec la visite du nouveau président béninois Romuald Ouadani à Niamey en début de mois. Une période de détente a commencé. Des comités d'experts sur la question frontalière ont été mis sur pied. Ils se sont réunis hier à Cotonou pour poursuivre les échanges et les travaux. Réunion organisée au ministère des Affaires étrangères, Jean-Luc Aplogan.
11: En ouverture, les ministres béninois de l'intégration africaine et celui de la sécurité du Niger ont livré quelques mots. Selon le Nigérien, le général Mohamed Toumba, la rencontre du 2 juillet entre Romuald Ouadani et Abdourahmane Tiani à Niamey a ouvert
12: une nouvelle voie, celle de la réconciliation et du dialogue fraternel.
11: Son homologue béninois de l'intégration africaine a insisté sur l'engagement de son pays dans ce processus de normalisation. Olusegun Adjadi Bakari.
13: La délégation béninoise est entièrement engagée pour que les efforts constatés au cours des dernières semaines, les avancées notables dans les réflexions se concrétisent.
11: La réouverture de la frontière commune entre les deux pays figure parmi les principaux dossiers sur la table. Cet acte rapporte un délégué. Quelques mesures de confiance restent toutefois à prendre, précise un diplomate. Au cœur du différend entre les deux pays figuraient des accusations de déstabilisation. Les deux pays s'attellent désormais à conclure un accord relatif à la défense, à la sécurité et aux échanges douaniers. Deux autres groupes travaillent sur la coopération diplomatique et juridique et sur les relations économiques. Aucun détail n'a filtré du contenu des discussions. La réunion se tient à huis clos et se poursuit ce dimanche. Jean-Luc Aplogan, Cotonou, RFI.
4: Le Niger et son armée ont vécu une semaine meurtrière avec deux attaques ayant coûté la vie à plusieurs dizaines de soldats. L'une d'entre elles à Tillaberi mercredi, l'autre jeudi contre l'aéroport international d'Yori Amani de Niamey. 13 personnes avaient été abattues selon un bilan officiel provisoire. 22 assaillants ont également été tués. La Confédération des États du Sahel a dénoncé une nouvelle manifestation de la violence terroriste soutenue par des sponsors étatiques étrangers. Fin de citation. Pourtant, cette attentat, il a été revendiqué par le JNIM, le groupe de soutien à l'islam et aux musulmans liés à Al-Qaïda. Il s'agissait d'ailleurs de la deuxième attaque en moins de 6 mois contre cet aéroport, après celle de fin janvier revendiquée par l'État islamique. Deux groupes différents donc, qui sont en concurrence, comme l'explique Bakary Samb, directeur du Timbuktu Institute basé à Dakar.
14: Cette concurrence entre le JNIM et l'État islamique est assez nette. Cela montre que les deux groupes sont en train de rivaliser en termes de capacité, mais ce qui est spécifique est le fait de voir le JNIM aujourd'hui arriver à avoir la capacité de s'attaquer à cette infrastructure et de s'affirmer comme un groupe qui menace de plus en plus la sécurité de la région. Donc cette attaque montre à la fois une montée en puissance du JNIM qui arrive à faire des opérations telles qu'on l'a vu à Bamako fin avril, mais aussi ça montre qu'il y a une urbanisation de l'action du JNIM. On voit de plus en plus l'attaque à des infrastructures névralgiques et stratégiques pour montrer que le groupe ne se contente plus d'être dans des zones transfrontalières, mais mène une action contre des installations stratégiques comme les aéroports. Et comme récemment aussi, ça s'est passé à Bamako, cette attaque qui a coûté la vie au ministre de la Défense.
4: Propos recueillis par Magali Lagrange. Il était détenu depuis début mai en Côte d'Ivoire. Le cyberactiviste malien Abdulaziz Maïga a été relâché vendredi, a annoncé sa famille hier. Ce blogueur proche du régime malien avait été accusé par les autorités ivoiriennes de rassemblement de renseignements au profit d'une puissance étrangère en vue de porter atteinte à l'intégrité de la Côte d'Ivoire et à sa sécurité nationale. Sa famille ne précise pas les raisons de sa libération.
0: À présent, chantier laborieux. Le train régional express voit plus grand.
4: Oui, il voit plus grand. Au Sénégal, le tracé reliant Dakar à Diamniadio depuis 2021 a été étendu de 19 km jusqu'à l'aéroport international Blaise Diagne. Et hier, le président Bassirou Diomaye Faye était à bord de ce train express régional. Une forme de test pour montrer que cette nouvelle phase fonctionne et que l'État a réussi à tenir son pari malgré de multiples retards de paiement. Pauline Le Troquet, c'est un symbole qui a du sens à plusieurs échelles pour Dakar.
15: Premier signal envoyé à la communauté internationale, le Sénégal va pouvoir compter sur un transport public moderne pour les Jeux Olympiques de la Jeunesse de novembre prochain. Un engagement central pris au moment de sa candidature comme pays hôte de l'événement. Pour les usagers, 7 nouvelles rames sont entrées en circulation, en plus des 15 autres en service depuis 2021. En moyenne, 65 000 passagers dépendent chaque jour de ce moyen de transport jugé abordable, avec des billets entre 500 et 1500 francs CFA. Autre geste plus politique, hier, le chef de l'État a lancé les travaux de la future gare de Sébi-Côtane. Cette ville, traversée par le TER, concentre toutes les crispations liées au chantier. En cause, des dizaines de ménages et commerces ont été détruits pour les besoins du tracé. Depuis, les populations exigeaient d'être incluses sur la ligne en bénéficiant de leur propre gare. Le président veut montrer qu'il est à l'écoute et que l'économie continue de tourner, analyse une source proche du projet. Reste à savoir qui exploitera à terme le TER. Pour l'heure, le contrat de gestion entre l'État du Sénégal et la SNCF a été prolongé de quelques mois, le temps de couvrir les Jeux Olympiques de la Jeunesse. Pauline Troquier, Dakar, RFI.
4: Et puis pour terminer ce journal, l'art abstrait de l'artiste peintre Leïla Walet Mohamed qui présente une exposition intitulée Héritage en silence. David Baché.
16: Leïla Walet Mohamed est née à Gao il y a 36 ans. De toute sa famille, elle est la première fille à avoir pu aller à l'école, ce qui a changé sa vie et sa peinture.
17: J'ai été scolarisée à l'âge de 12 ans. Le fait que je sache lire et écrire a changé la trajectoire de ma vie. Quand les filles elles sont pas scolarisées, plus tard, elles ont pas d'options dans la vie. J'ai voulu faire cette exposition pour mettre en lumière les femmes de ma famille qui n'ont pas été scolarisées, mais quand même qui ont été des femmes très brillantes. J'ai une tante, par exemple, qui est très douce, très calme, mais qui a eu un vécu qui fait que elle a beaucoup à raconter. Je peux faire un mélange de couleurs qui représente cette personne-là. J'ai mis du marron, j'ai rajouté de l'orange. J'avais envie de la représenter comme ça.
16: Leïla Walet Mohamed peint de grandes toiles abstraites, aux couleurs intenses, dans lesquelles se glissent parfois des éléments figuratifs. Ici, un visage de femme, et là, des lettres de l'alphabet ancestral Touareg Tifinagh.
17: C'est un alphabet. J'ai pas grandi en voyant ça. Je sais pas l'écrire. J'ai découvert, on va dire, en faisant cette exploration-là de ma culture. Donc je me suis dit, je vais l'intégrer à mes toiles pour que les gens aient cette découverte-là. J'écris des petites phrases comme « scolariser une fille, c'est scolariser le monde entier » pour que les gens aussi découvrent l'alphabet Tifinagh tout simplement.
16: L'exposition « Héritage en silence » de Leïla Walet Mohamed est à l'Institut français de Bamako jusqu'au 31 juillet.
4: Une découverte signée David Baché.
0: Et Pallon Saint-Spinelli pour le journal, merci beaucoup. Oh. 6h42 en temps universel.
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0: Voilà, la Coupe du Monde de football, on fait un petit pas de côté. Parce que la vie ne s'arrête pas hein, pendant ce mondial. Les joueurs, eux aussi, doivent assumer leur casquette de mari, ce qui peut parfois avoir des conséquences sur leur disponibilité pour jouer. Bonjour Bakar Diarra.
18: Bonjour Clotilde.
0: Et entre sa carrière et sa vie de famille, justement, le footballeur belge Jérémy Doku, lui, s'apprête à prendre une décision importante.
18: Sa femme est enceinte avec un accouchement programmé pour la première quinzaine de juillet. L'ailier de Manchester City a annoncé cette semaine qu'il prévoit de traverser l'Atlantique pour être auprès de sa compagne en Angleterre le jour J. Ce voyage express difficile à prévoir à l'avance pourrait intervenir autour d'un potentiel quart de finale des Belges. Il s'agirait du premier enfant de Doku qui assure ne vouloir manquer ce moment pour rien au monde. La fédération est informée. Le joueur de 24 ans assure que les dirigeants seront compréhensifs. D'ailleurs, un autre diable rouge, le défenseur Brandon Michel, pourrait être confronté au même dilemme.
0: Et cette information, elle a été largement commentée, notamment sur une chaîne de sport française, où l'utilité de la présence du père a été débattu. C'est des propos qui ont été repris jusque dans les colonnes du New York Times. Ça n'a rien de nouveau, hein, Babacar, de voir un athlète s'absenter, voire mettre totalement de côté une compétition sportive.
18: Ouais, pas besoin de remonter longtemps en arrière. En 2024, Kingsley Coman avait quitté l'équipe de France en plein Euro pour un voyage entre le camp de base des Bleus, situé en Allemagne, et la Suède, où sa femme avait donné naissance à son 4e enfant. Dans un autre sport, le cycliste belge Wout van Aert avait lui quitté son équipe en plein Tour de France, une décision qu'il avait prise bien avant le début de l'épreuve.
0: Alors en 2002, Zinedine Zidane, lui, il avait trouvé l'astuce avec sa compagne pour ne rien sacrifier finalement.
18: Avec l'accord du personnel médical, la naissance de son 3e fils Théo avait été avancée pour que l'heureux événement ait lieu avant son départ en Asie avec les Bleus pour le Mondial. Zizou avait manqué la préparation après une saison à rallonge avec le Real Madrid. Par la suite, la légende du foot français a vécu un désastre sportif en Asie, mais l'essentiel était ailleurs.
0: On voit que ce sujet est pris au sérieux par les footballeurs. En 1994, d'ailleurs, ça a inspiré un Brésilien pour une célébration iconique.
19: Vai Bebeto! Vai Bebeto! Que beleza! Que beleza! Que beleza!
18: Quart de finale de Coupe du Monde à Dallas aux États-Unis, l'attaquant Bebeto inscrit le 2e but de la Seleção face aux Pays-Bas avant de se lancer dans un geste avec les deux bras collés en guise de berceuse imaginaire. Encadré par deux coéquipiers, ce mouvement rend hommage à son enfant né la veille, un moment qu'il n'a pas vécu, mais que la télévision brésilienne Globo lui avait permis de vivre en quelque sorte en duplex avec sa femme et le nouveau-né. Derrière, Bebeto et le Brésil ont remporté la Coupe du Monde. La célébration, elle, a été reprise des centaines de fois par les footballeurs.
0: C'est un beau cadeau quand même, la Coupe du Monde pour un nouveau-né. Merci beaucoup, Babacar Diarra. Et sur le plan sportif, dans quelques heures, l'Espagne affrontera l'Arabie Saoudite à ce mondial. Et le match ne sera pas retransmis dans la fan zone installée à Madrid. Décision prise pour des raisons de sécurité face à la chaleur attendue. 39 degrés prévus dans la capitale espagnole. Une partie de l'Europe fait face à une nouvelle vague de chaleur. En France aussi, 35 départements sont en vigilance rouge. C'est un record. La consommation d'alcool pour la fête de la musique sera interdite sur la voie publique dans ces départements. Autre signe du réchauffement climatique d'ailleurs, cette fois-ci dans l'extrême nord du Pakistan, dans les montagnes du Gilgit-Baltistan, les glaciers fondent à un rythme accéléré avec des conséquences qui sont déjà perceptibles, des inondations soudaines, des glissements de terrain. Ces glaciers qui sont pourtant essentiels à l'économie locale, au tourisme, à l'irrigation des cultures, sont devenus désormais une source croissante d'inquiétude pour les villages à proximité. Reportage dans la région d'Ondine de Gaulle.
20: Dans une pièce unique, simplement meublée, Malika, 52 ans, tablier noué autour de la taille, s'active au fourneau. Dans ce petit restaurant de Gulmit, au cœur du Gilgit-Baltistan, elle a dû tout recommencer à zéro. L'été dernier, son ancien restaurant au bord de la rivière a été emporté en quelques minutes par une crue soudaine.
21: Personne ne nous avait prévenu qu'une chose pareille allait arriver. J'étais occupée à mes tâches habituelles. Soudain, la crue a frappé et j'ai fui. Le restaurant et tout le reste ont été emportés. Nous n'avons eu aucune compensation du gouvernement.
20: La catastrophe a été provoquée par la rupture d'un lac glaciaire, relâchant soudainement plusieurs millions de mètres cubes d'eau. Le village de Malika se trouve au pied du glacier de Gulmit qui culmine à près de 7300 mètres d'altitude.
21: Le dérèglement climatique s'est aggravé ces trois dernières années. De telles crues s'étaient déjà produites par le passé, peut-être une fois tous les 15 ou 20 ans.
20: La région accueille près de 13 000 glaciers, les plus nombreux hors des zones polaires. Nous retrouvons Salim Khan, guide de haute montagne de 34 ans, à la fin du glacier de Passou. Devant lui, de l'eau jaillit d'une vaste crevasse ouverte dans la glace.
22: Autrefois, le glacier faisait 30 km de long, mais aujourd'hui, il ne mesure plus que 12 km à cause du changement climatique.
20: Avec la hausse des températures, les glaciers de la région fondent depuis 2010 à un rythme environ 65% plus rapide que durant la décennie précédente.
22: Ces glaciers ont causé de nombreux dégâts aux terres agricoles, aux habitations et à l'industrie du tourisme. À terme, les habitants partiront car il ne restera plus rien. Ce sera la fin de notre civilisation.
20: Dans une vallée voisine, à Hassanabad, les crues glaciaires ne sont plus des événements ponctuels et se succèdent depuis 2019. L'été dernier, une crue soudaine a tout pris à Ali Dawar, 74 ans, chapeau traditionnel vissé sur la tête.
23: Tout a été emporté. Nos cerisiers, nos autres arbres fruitiers, les maisons, les étables.
20: Il craint que ses enfants ne puissent plus vivre sur ces terres.
1: Les experts nous ont dit que dans les 5 années à venir, les eaux emporteront tout ce qu'il reste. Mais qu'allons-nous faire? Nous sommes pauvres, nous n'avons pas les moyens de louer un logement en ville et nous ne sommes pas assez instruits pour trouver un travail de bureau.
20: Ces glaciers alimentent une grande partie du Pakistan et leur disparition progressive pourrait fragiliser la sécurité hydrique et alimentaire de plus de 220 millions de personnes. Ondine de Gaulle, Gilgit Baltistan, RFI.
0: Sur RFI, il est 6h48 en temps universel. Le troisième et dernier épisode de notre série consacrée au parc national de la Comoé dans le nord de la Côte d'Ivoire. Avec cette question pour conclure, les activités économiques des communautés locales sont-elles suffisamment conséquentes pour leur éviter de basculer dans des activités illicites ? Eh bien, élément de réponse avec ce reportage donc de Binta Diagne.
2: Ama Ouattara est pêcheur. Depuis la reprise en main du parc de la Comoé, ce vieil homme mène ses activités dans un barrage. Problème, sur ce nouveau site, les frais pour pêcher sont élevés et surtout les ressources halieutiques sont moins abondantes.
5: Ici, il n'y a pas de poissons en dehors des carpes, il n'y a aucune autre espèce, alors que dans la zone du parc, il y a beaucoup de poissons.
2: Selon les données de la Banque mondiale, le Bounkani est l'une des régions les plus vulnérables de la Côte d'Ivoire, avec un taux de chômage qui dépasse les 40% chez les jeunes. Ces derniers délaissent l'agriculture, jugée trop pénible et peu rentable, au profit d'activités plus lucratives, à l'image de leur paillage. Car dans leur esprit, la réussite sociale suit des critères bien visibles, comme l'explique Mamadi Sidibé, le président du Conseil national des jeunes de Doropo.
23: Quand on dit que quelqu'un a réussi, c'est à travers une maison pour lui-même. Et ensuite, on voit prospérer cette activité à travers un magasin. Et à travers aussi la moto ou bien la voiture qu'il possède.
2: Un gisement aurifère de plus de 100 tonnes a récemment été découvert dans cette région. Il serait exploité par une société étrangère dans cette zone. L'or suscite à la fois espoir et frustration de la part des jeunes. Pour la plupart, ils se replient sur des entreprises locales récemment reconnues par l'État. La question de leur paillage est un sujet tabou. Peu de jeunes osent l'évoquer ouvertement. Mamadi Sidibé se présente comme un menuisier.
23: Actuellement, dans la région, il y a près de 15 personnes qui sont légalement constituées en ce qui concerne leur paillage. Moi, je suis menuisier des fonctions. Quand quelqu'un va sur le site et qu'il gagne de l'argent, c'est moi, je m'en fais la charpenterie. Donc, de façon indirecte, je participe aussi.
2: Ces activités suffisent-elles à satisfaire les besoins de ses habitants? Pour détecter assez tôt de potentiels risques, plusieurs organisations planchent sur un indice pour mesurer le degré de fragilité économique et sociale de ces populations. Docteur Noureddine Oreyolé, le coordonnateur technique de la Commission nationale des frontières.
24: L'indice, c'est surtout la fragilité économique, la fragilité sociale, parce que c'est des problèmes de cohésion sociale. Mais aussi la fragilité sécuritaire. Avec les collectes des données que nous avons, on peut savoir à un instant T, savoir si est-ce que cette communauté locale réellement, elle est vraiment résiliente ou pas. Vraiment, c'est un outil de décision qui vraiment permet de lutter contre l'extrémisme.
2: Parmi les questions les plus sensibles figurent la gestion des conflits entre éleveurs et agriculteurs ou encore la criminalité transfrontalière. Binta Diagne, de retour de Doropo, RFI.
0: Et vous pouvez retrouver les 3 épisodes de cette série donc consacrée au parc national de la Comoé sur notre site internet rfi.fr et sur notre application RFI Pure Radio. Tiens d'ailleurs un coup d'œil sur nos smartphones. Cette semaine, parmi les jeunes, vous le savez, qui nous racontent tous les dimanches bien ce qui se passe sur les réseaux sociaux. Cette fois-ci, on est avec Linda, 20 ans. Elle habite à Kinshasa, en RDC. Et elle veut parler littérature. Y a quoi sur tes réseaux ? Chronique signée Anna Le Serre.
25: Linda, c'est une grosse lectrice, une vraie passionnée. Et depuis Kinshasa, où elle habite, elle a trouvé sa communauté sur les réseaux sociaux, le BookTok.
26: Voici 5 livres que tu peux lire très rapidement en un week-end pour cet été.
25: Le repère des passionnés de lecture du monde entier sur TikTok. Et c'est tout un monde qui s'est ouvert à elle grâce à ses contenus.
27: Je n'ai lu que des romans sur l'Afrique depuis toute petite. Pas à dire que je n'aime pas, mais je suis quelqu'un de très curieuse et j'aime découvrir. Et c'est là que j'ai découvert le BookTok.
25: Grâce au BookTok, elle a découvert par exemple l'auteur français Albert Camus.
28: Tous les livres que vous voyez là sont des livres d'Albert Camus et je vais vous donner les meilleurs livres pour pouvoir se lancer dans la philosophie d'Albert Camus.
25: C'est l'un de ses auteurs préférés désormais.
27: Il y a beaucoup d'émotions dans chacune de ses paragraphes et ça me touche. Ça me touche tellement la façon dont il écrit. C'est différent, c'est mélancolique. En vrai, ça te met dans une atmosphère assez calme. Et c'est pour cela que j'ai beaucoup aimé Camus.
25: De Camus, Linda passe à Franz Kafka, toujours grâce à ces mêmes vidéos qui défilent sur son téléphone.
6: Comment apprendre à lire Kafka ?
7: 3 livres de Kafka à lire si jamais vous avez une petite heure devant vous.
8: Pourquoi j'ai aimé Lettre au père de Franz Kafka ?
27: Moi, je ne connaissais pas Kafka. Et c'est grâce à BookTok que j'ai eu à connaître Kafka. J'ai aimé le procès, surtout la métamorphose. Et bah, j'en ai lu vraiment plein. Je ne peux pas tout résumer, mais je pense que c'est l'un de mes auteurs préférés aussi.
25: Et Linda n'est pas un cas isolé. Grâce au BookTok, l'écrivain tchèque, mort il y a près d'un siècle, connaît aujourd'hui un vrai regain de succès auprès de la génération Z. Parce que sur BookTok, ce qui compte, ce n'est pas seulement le livre, c'est surtout la façon dont les créateurs le racontent, jusqu'à vous donner une envie folle de le lire.
9: Alors, je vous en dis pas plus sur la fin. Vous savez que moi, je pleure très rarement pour les livres, mais j'ai eu énormément d'émotions. Et c'est une fin qui m'a beaucoup surpris.
27: La dame, elle a une pile de livres sur sa table ou sur son plancher. Et là, elle parle, par exemple, voilà l'un des meilleurs auteurs, par exemple, russe.
10: Lis ce bouquin. Tu verras se dessiner un art de vivre simple et précis, exigé par l'idée que le ciel devient plus vaste dès qu'on cesse d'attendre et qu'un seul vol bien appris peut tout te réapprendre.
27: Elle finit sur une intonation d'où elle laisse un peu de suspense. Et du coup, là, ça nous chauffe en fait d'aller le plus tôt possible lire le livre.
25: Linda ne lit pas des livres papier, mais elle lit sur son téléphone. C'est pratique, mais c'est surtout pour elle un moyen de lire à budget réduit.
27: Je peux terminer un livre en moins d'une semaine. Alors si je me mets à en payer par exemple 2 par semaine, c'est très cher.
25: Alors c'est un peu le système de la débrouille. Linda télécharge des e-books gratuits, principalement des livres tombés dans le domaine public, donc souvent des classiques. Et elle lit dès qu'elle le peut, dans sa chambre ou dans les transports, notamment pour passer le temps dans les embouteillages de Kinshasa.
27: Exactement, c'est pas la meilleure, mais bah, je ne peux pas faire autrement.
25: Y a quoi sur tes réseaux revient la semaine prochaine. En attendant, retrouvez cet épisode et tous les autres sur le site de RFI. À bientôt.
0: Merci beaucoup Anna Le Serre. Dans quelques minutes, un nouveau point sur l'actualité, mais juste avant, cette rencontre avec Sylvette Lepers, elle est responsable partenariat créateur et images pour La Redoute. Et elle revient avec Maria Afonso sur l'histoire de cette entreprise de prêt-à-porter, hein, initialement très connue en France.
11: La création est inscrite en moi.
25: Sylvette Lepers, responsable partenariat créateur et images à La Redoute.
11: Quand je vois des jeunes d'univers différents, de milieux différents, qui ont des approches différentes, bien sûr, je suis toujours étonnée. La curiosité est indispensable sur ce métier.
25: Née à Roubaix, dans le nord de la France, Sylvette Lepers grandit dans un environnement où l'artisanat et la beauté du geste sont omniprésents grâce à sa mère. Très tôt, elle est sensibilisée au travail manuel, la couture et la recherche du beau dans chaque détail. Sylvette Lepers est co-commissaire de l'exposition La Redoute, un temps d'avance, mode, design, publicité, au musée La Piscine à Roubaix, dans le nord de la France, où elle raconte l'histoire de cette marque emblématique en y insufflant émotion et modernité.
11: Nous l'avons appelé un temps d'avance et je trouve que c'est vraiment cela. On ne parcourt pas 189 ans d'existence sans avoir toujours fait preuve d'audace. Quand dans les années 80, La Redoute lance le 48 heures chrono. En 69, elle invite un créateur et elle lance ce concept invité de la saison. Rendre accessible des pièces de créateurs à des prix tout à fait accessibles. Tout au long de ces décennies, La Redoute, elle a toujours été précurseur. Elle a toujours eu envie d'innover. Et on le sent aussi dans ce lien très particulier que La Redoute peut entretenir avec son public, avec ses collaborateurs aussi. Moi, j'avais envie que ça suscite de l'émotion aux personnes qui sont dans la région du Nord, aux personnes qui ont déjà travaillé à La Redoute, mais aussi de l'émotion à des jeunes. C'est pour ça que j'ai eu très envie d'inviter des artistes contemporaines qui pouvaient s'exprimer sur leur vision de La Redoute, être étonnés et même dérangés. C'est ça que j'aime dans la création.
25: Sylvette Lepers privilégie une approche humaine basée sur l'écoute, le partage et la confiance, sans oublier ses précieux conseils.
11: De l'audace, écoutez les conseils, mais soyez le seul à prendre la décision. Si vous réussissez, vous serez extrêmement fier. Si vous tombez, vous vous relèverez. Vous ne serez que plus fier. Et surtout, vous pouvez dire oui, mais il faut savoir dire non. Ne dites pas oui à tout.
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0: Cette exposition sur la Redoute, elle est à découvrir jusqu'au 5 juillet à Roubaix, dans le nord de la France, où il est presque 9h.
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